Et comme disait Claudette Dion, l'émission Les Anneminiles, c'est une émission dont la tradition d'excellence n'a d'égal que la qualité des chansons et de l'animateur, évidemment. Merci, Claudette. Maintenant, encore un peu plus d'une demi-heure à passer ensemble, et croyez-moi, que de bonnes chansons. Un feu roulant de bonnes chansons, et je n'exagère à peine que. Voilà la prochaine séquence, Connie Francis Fallon, du film Dirty Dancing, ou Danse lascive en français. Do You Love Me? Chanson des années 60, mais bon, remis au goût du jour pour le film de 87. Et en 67, Elvis lançait ma préférée du King, Guitar Man. Et croyez-moi, ça déménage. Et Hugo Frey, un chanteur français que j'adore, qui, lui, y allait avec À mon Hélène. C'était début des années 70. Je n'ai pas relevé l'année. Bon, c'est-tu si important? Je ne croirais pas. Je vous rappelle que l'émission Les Anneminiles est une émission extrêmement sérieuse et haute.

culturel. Donc, la première chanson de ce prochain bloc de 5, c'est Wanda Jackson avec une chanson un peu bluesée, funky, enfumée. Voilà, World Bull.

c'est un Français. Parle donc pas toujours comme un enragé, Séraphin. Oui, mon grand gueule. Oui! Maintenant, dernier droit de l'émission, encore moins d'une demi-heure à passer ensemble. Pour l'instant, on écoute un bloc de quatre. Ce sera quoi? George Harrison, le premier numéro un au palmarès par un Beatles solo, c'est en 70. Oui, vous l'aurez deviné. My Sweet Lord. Suivra McCartney de la deuxième pièce de l'album Ben on the Run, et c'est la chanson qu'il a fait en ouverture sur les plaines d'Abraham en 2008, Jet. Et on écoutera également John Mellencamp de l'album You de 83, Pink Houses, méga succès radio pour cette chanson. Mais la première pièce, c'est mon ami Lucien Francoeur, le groupe Autre Chose, qui y allait avec une chanson vraiment spéciale. C'est des rimes en ease et c'est dédié à toutes les Denise à l'écoute. Denise Ibanez, je vous reviens avec le mot de la fin.

0: Déjà le mot de la fin. L'édition Les Années Véniles, jeudi 7 mai, sera derrière nous dans quelques minutes. Au microphone, et responsable du contenu musical, Yves Chabanel. Encore une fois ce soir, ça a été un immense plaisir de vous savoir à l'écoute et de vous partager cette musique que nous aimons tous. Pascal Paradis et le Paradis du Métal prendra la relève à 21h pile. Pour l'instant, bon, je vous invite dimanche pour une autre édition des Années Véniles. Dès 17h, on sera ensemble pour une durée de 4h, soit de 17 à 21h. Et soyez prudents sur les routes, soyez prudents partout. Je vous laisse avec un classique, une chanson phare de 1974, Supertramp.
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1: Et oui, c'est parti pour notre 2 heures hebdomadaires de musique métal à Flow FM. Et on part ça fort avec une nouveauté de la formation Armored Saint. C'est tiré de leur nouvel album qui sort le 22 mai, Emotion Factory Reset. Voici Hit a Moonshot.

Number of the Beast, c'était Iron Maiden avec Invaders. Juste avant, on a eu Semican, un groupe du Mexique. À venir, on aura le groupe grec Septic Flesh avec Hierophant et à l'instant, le groupe britannique Venom s'est tiré de leur 16e album Into Oblivion, un groupe qui a vu le jour en 1979. Voici Kicked Out of Hell sur Flow FM.

La formation Six Feet Under, c'était Mr. Blood and Guts dans le paradis du métal. On aura deux groupes québécois dans les prochaines minutes de Sherbrooke, Secret Oaks avec From 10 to Zero et du Lock Up the Wolves avec Bringing Salvation. Juste avant, c'est un groupe français, une pièce en français. Demande spéciale pour Danny, Mass Hysteria, voici encore Sous Pression.

C'est la formation Look Up the Wolves avec Bringing Salvation. Après deux groupes québécois, dans le prochain segment, on aura trois groupes des États-Unis, de la Californie, Necrogoblion, ou plutôt Necrogoblicon. Voilà, pas facile à dire, avec Dead Ish, du Michigan, du Walls of Jericho avec The American Dream. Et à l'instant, c'est une autre formation de la Californie, Devil Driver, de leur nouvel album qui sort le 10 juillet, Strike and Kill. Voici Dig Your Own Grave.

La formation Walls of Jericho, c'était The American Dream. À venir, on aura la formation Terror avec Erase You From My World. Et là, à l'instant, c'est du 6K nouveauté de l'album Broken Dreams avec comme chanteur Tim Ripper Owens, ex-Judas Priest. Voici Time Machine.

La formation Sepultura avec Roots, Bloody Roots, dans le paradis du métal. On est à quelques minutes du double jeu ce soir. Ce sera avec un groupe québécois. Juste avant, la formation The Last Second of Life. Voici Rat Trap.

Comme à l'habitude, nous avons un double jeu en milieu d'émission ce soir avec la formation Dorsch qui vient de Lévis. On va écouter deux pièces tirées de leur EP qui est sorti le 10 avril dernier, War, Love, Death. On aura Build to Destroy et pour débuter du côté francophone, je vais finir par partir. Double jeu avec Dorsch.

C'est une formation française, Loud Blast, avec Born of the Storm. Je vous le rappelle, vous avez des demandes spéciales, des commentaires, écrivez-moi à paradismetal@hotmail.com. Vous pouvez également m'écrire s'il y a des shows à venir, des bons shows metal dans la région. Ça me fera plaisir d'en parler. À venir dans le prochain segment du Electric Callboy avec Brawl Stars, la pièce Hypercharged, la formation Godzoo, Corinthian Letterface, et à l'instant, c'est Seater avec une pièce tirée de leur EP qui est sortie dernièrement, Beneath the Surface. Voici Into the Ground dans le paradis.

C'est la formation Godzoo avec Corinthians Letter Face. Je vous parle d'un show à venir du côté du Centre Vidéotron à Québec. Ce sera le 30 septembre avec Bring Me the Horizon, Motionless in White et The Plot in You. Donc, les billets qui sont en vente présentement, 30 septembre du côté du Centre Vidéotron. On va écouter ces trois formations. Motionless in White avec Afraid of the Dark, The Plot in You avec la pièce Divide. Et on passe avec Bring Me the Horizon. Voici Tron dans le paradis du métal.

Dans le paradis du métal, c'était la formation de Plot In You. À venir dans le prochain segment, on aura du Carcass avec Buried Dreams, Monolord, You Bastard. Et à l'instant, nouveauté de Dimmu Borgir, c'est tiré de leur nouvel album Grand Serpent Rising, qui sort le 22 mai. Voici Ascent.

La formation Monolord avec You Bastard. On entend le dernier droit de l'émission. On aura du August Burns Red avec un extrait de leur nouvel album qui sort le 5 juin. C'est Sonic Salvation. Et à l'instant, un autre groupe qui va sortir un nouvel album. C'est le 12 juin. Chemist. On écoute la pièce Invocation of the Dreamers. Je vous souhaite une excellente fin de soirée. À la semaine prochaine.

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1: 6h46 sur les ondes de Flow 96.5. Bienvenue tout le monde dans deux crèmes à sucre. J'espère que vous allez bien. Vous avez passé un beau jeudi et que vous êtes d'attaque pour ce vendredi. Déjà vendredi 8 mai 2026, c'est l'édition que vous écoutez de Crème un sucre. Et ben voilà, j'espère que vous êtes prêts pour votre fin de semaine qui s'en vient à grands pas. Côté météo, ben c'est 4 présentement dans Rimouski-Métis, 11 degrés. C'est le maximum que l'on aura aujourd'hui. Ce sera généralement ensoleillé. Ce sera cette nuit, on parle de 4 et de quelques nuages. Pour demain samedi, ce sera 11 toujours, mais c'est avec 40% de possibilité d'averse. C'est pour la nuit 6 degrés avec un ciel dégagé. Dimanche, pour la fête des mères, désolé mesdames, 14 degrés, mais avec des averses. Pour la nuit, 5 degrés avec des averses également. Donc voilà la météo côté fin de semaine. Et maintenant, mais dans le vif du sujet, on entre dans les éphémérides. Aujourd'hui, 8 mai 2026, nous sommes le 128e jour de l'année. Et ben voilà, on part ça en 1945, ce qui marque en effet la fin de la Seconde Guerre mondiale en Europe. La capitulation sans condition de l'Allemagne avait été signée la veille à Reims, puis ratifié à Berlin le lendemain, donc le 8 mai, avant que les combats ne cessent officiellement en Europe à 23h01. Mais sinon, c'est aussi la date où, le 8 mai, c'est aussi la date où Jeanne d'Arc délivre Orléans en 1429, un épisode décisif de la guerre de Cent Ans qui fera d'elle une figure majeure de la mémoire collective. Par la suite, le 8 mai 1794, le chimiste Antoine Laurent de Lavoisier est guillotiné. Un destin tragique pour l'un des grands fondateurs de la chimie moderne, souvent résumé par cette formule restée célèbre, la science perdait alors un esprit visionnaire. Par la suite, plusieurs gens sont nés un 8 mai, l'ancien joueur de tennis Benoît Paire, par la suite Enrique Iglesias fête son anniversaire également un 8 mai. Par la suite, voilà, je pense que c'est on a fait le tour pas mal. Donc à 6h49, météo post-commercial, musique. Au retour les nouvelles avec Alphonse. Dans Rimouski, la Métis, présentement, il fait 4 degrés avec 11 au maximum aujourd'hui. Ce sera généralement ensoleillé. Ce sera cette nuit, il fera 4 avec quelques nuages. Et pour demain samedi, 11 degrés avec 40% de possibilité d'averse. Pour la nuit, il fera 6 avec un ciel dégagé. Dimanche, 14 avec des averses. Et pour la nuit, 5 avec des averses toujours. Lundi, on parle de 10 et de 60% de possibilité d'averse. Pour la nuit, 3 avec un ciel dégagé. Mardi, ce sera 11 et du soleil. Et pour la nuit, 4 degrés avec 60% de possibilité d'averse. Mercredi, 13 et 60% de possibilité d'averse. Pour la nuit, 5 degrés avec des passages nuageux.
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0: Bonjour à toutes et à tous. Bienvenue à votre bulletin de nouvelles régionales sur Flow 96.5. Ici, Alphonse Legault au micro. Tout d'abord, ce 7 mai marque la deuxième édition de la journée de la recherche pour le 6 du Bas-Saint-Laurent. La journée est marquée par plusieurs conférences visant à mettre en lumière l'importance de la recherche en région et à faire rayonner les projets qui se déroulent au sein du 6 du Bas-Saint-Laurent. Avec quelques 180 projets de recherche en cours, le 6 du Bas-Saint-Laurent affirme qu'il se positionne comme un acteur incontournable de la recherche en santé et services sociaux. Une soixantaine de chercheuses et chercheurs sont actifs actuellement, nous apprend un communiqué au sein de l'organisme, et sont soutenus par une équipe d'une vingtaine de personnes, notamment des professionnels de la recherche. Au manoir Les Générations, les discussions pour une entente sur l'amélioration des salaires et primes pour les employés, majoritairement des femmes au service des aînés, ont du plomb dans l'aile. Cogir et ses employés, représentés par le CSN, n'arrivent toujours pas à trouver un point d'entente. Mardi, les deux parties en discussion se sont de nouveau séparées en queue de poisson, ce qui a laissé place au démarrage d'une nouvelle grève des employés jusqu'au 11 mai prochain. Ce mercredi, aux heures de midi, les employés ont manifesté au premier jour leur désarroi devant le manoir des générations. Madame Liette Ross est la représentante du CSN dans la région. Elle nous explique la situation.
1: La plateforme, elle est connue, elle est à 16,5 pour 4 ans. Donc, je vous dis, on n'a pas atteint les propositions finales quand tout a arrêté. On n'arrivait pas là, on avait encore une bonne distance. Donc, non, on n'arrive pas à s'entendre, puis ces travailleuses et travailleurs-là, ailleurs, ils ont reçu cette plateforme, et même au-dessus, c'est des propriétaires privés qui donnent, donc notre multinationale qui est Cogir, je suis désolé, sont capables de payer, puis doivent au moins aller à la plateforme. Je peux même vous ramener la reconnaissance que le gouvernement a donnée de 4%, puis pour les infirmières auxiliaires de 8%, parce qu'il le convenait, puis il approuvait à aller dire que ces gens-là n'étaient pas assez payés dans les résidences de personnes âgées. Donc, bien écoutez, ce montant-là se termine au mois de décembre 2026. Il y a une certaine partie qui est intégrée dans les salaires. Ça fait que si on n'accepte pas d'augmenter les salaires décemment, quand la prime se termine en décembre 2026, on va subir un recul encore. Ces gens-là partent déjà de très loin pour les services qu'ils donnent.
0: Caroline Merci-Mimo, la présidente du syndicat des employés de Cogir, nous confie que leur salaire actuellement est en dessous de ce que les employés des autres centres qui offrent les mêmes services dans la région perçoivent.
2: Ben, le salaire est en bas de tout le monde. Je peux pas vous dire les chiffres parce que c'est à une échelle selon la convention, mais c'est vraiment en dessous de tout le monde. Puis les conditions, c'est que les gens sont pas reconnus. Dans les autres RPA, la fin de semaine, quand on travaille, on est reconnu. C'est pas le fun de travailler la fin de semaine. On n'est pas avec nos familles. On rentre puis on s'occupe de personnes âgées. On est là pour eux autres. Mais ici, ils ne veulent pas nous reconnaître pour la fin de semaine qu'on travaille. Donc, ils veulent pas nous donner des primes. Fait qu'il y a pas juste ces primes de fin de semaine, les primes de nuit. C'est pas le fun de travailler de nuit, mais on le fait. C'est pas le fun de travailler de soirée, mais on le fait. Donc, c'est reconnaître ça.
3: Ils disent quoi pour justifier le refus?
2: C'est toujours la même chose. Pas d'argent ou on demande trop, mais tu sais. Puis, oui, il y a le salaire, mais au-delà des salaires aussi, tu sais, les fonds de pension, tu sais, il y a beaucoup de choses qui n'est pas reconnue.
0: Après la période d'information publique, le Bureau d'audience publique sur l'environnement tiendra finalement à compter du 20 mai prochain deux autres séances en public sur le programme décennal d'intervention pour la protection des infrastructures du ministère des Transports et de la Mobilité durable. Un projet qui se situe dans le contexte des changements climatiques sur le territoire du Bas-Saint-Laurent, de la Gaspésie et des îles de la Madeleine. Le BAP a donc reçu le mandat du ministère de l'Environnement de tenir des audiences publiques conformément aux tests et procédures en la matière. Ce mandat débutera le 19 mai prochain et aura une durée maximale de 4 mois. La commission d'enquête du Bureau d'audience publique sur l'environnement, composée d'Antoine Morissette, le président, ainsi que de deux commissaires, Stéphanie Dufresne et Linda Saint-Michel, ont fait l'annonce donc mardi lors d'un briefage de presse. Voici comment va se dérouler cette phase d'audience publique, à commencer par Rimouski, Antoine Morissette.
4: Le territoire à couvrir est très large et très grand. Donc, il y aura des séances publiques de première partie. Il y aura 3 séances en première partie. Grand, donc le 20 et le 21 mai, il y aura 3 séances. Les heures également des séances sont présentées avec les heures aux îles de la Madeleine également. La commission siégera à Rimouski et il y aura d'autres lieux de participation où les gens seront accueillis par des gens du BAP pour les aider dans leur participation. Ils seront connectés en direct avec la salle de Rimouski. Les autres lieux de participation, Capomeul, Carleton-sur-Mer et Petite-Vallée, donc 3 lieux de participation qui sont des lieux qui sont vraiment faits pour que les gens participent, pour que les gens aient un contact direct avec la commission. Donc, nous allons évidemment utiliser ces salles-là pour que les gens créent des liens entre eux. Ça peut être utile aussi si certains d'entre eux ont des connexions Internet plus difficiles d'accès. Et il y aura également, comme je le mentionnais, un représentant du BAP qui sera sur place pour répondre à toutes les questions puis accompagner les gens dans leur participation.
0: L'audience publique est divisée en 2 parties. La première a pour but de permettre aux participantes et participants ainsi qu'aux membres de la commission de poser des questions pour s'informer sur le projet, tandis que la deuxième partie sera l'occasion de s'exprimer sur le projet, que ce soit verbalement ou par écrit. On connaît depuis ce mercredi la deuxième sélection du guide Michelin au Québec. Tous les anciens étoilés ont maintenu leurs étoiles. Et donc le restaurant Le Narval de Rimouski garde aussi son étoile pour la deuxième année consécutive. Le restaurant Le Losange à Rimouski reste parmi les bibes gourmands de cette deuxième sélection. Et le restaurant Les Affamés à Rimouski reste une destination recommandée selon cette deuxième sélection du guide Michelin au Québec. C'est donc tout pour ce bulletin de nouvelles. Merci de l'avoir suivi. 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

Bonjour, ici Karine Matheux. Voici les informations. Trois Canadiens de retour de voyage sont en quarantaine et surveillés de près par les autorités sanitaires. Deux d'entre eux étaient des passagers du navire de croisière MV Ondus, qui a été le théâtre d'une éclosion d'antivirus. Malgré trois morts et au moins cinq cas confirmés, l'Organisation mondiale de la santé affirme que le risque d'une propagation mondiale est faible. Le projet de loi déposé hier à l'Assemblée nationale pour créer deux circonscriptions au Québec n'a pas été adopté puisque le député indépendant de Saint-Jérôme, Yuri Chassin, s'y est opposé. Le gouvernement et les partis d'opposition s'étaient entendus pour aller de l'avant, mais l'appui unanime des députés était requis pour une adoption accélérée. Yuri Chassin explique avoir voté à contre-courant car il estime que seule la commission de représentation électorale a le pouvoir de dessiner la carte électorale afin d'éviter toute partisanerie. Le texte de loi devra donc être adopté selon les procédures normales d'ici au 12 juin, ce qui fera passer le nombre de sièges de 125 à 127 aux élections d'octobre. Le chef du Parti québécois, Paul Saint-Pierre Plamondon, a officiellement présenté à l'intérieur comme candidat à l'investiture péquiste dans Saguenay en vue des prochaines élections. Il s'agit de la circonscription actuellement représentée par la première ministre Christine Fréchette. À l'intérieur, il a été député du Bloc québécois dans la Prairie jusqu'en 2025. Il a déjà porté les couleurs du PQ et représenté les électeurs de Saguenay de 2012 à 2018. Et en terminant, Donald Trump menace l'Iran de représailles violentes si le pays ne signe pas un accord rapidement. L'armée américaine affirme avoir ciblé des installations militaires iraniennes après l'attaque de trois de ses navires.

0: degrés, on annonce 11 au maximum aujourd'hui. Ce sera généralement ensoleillé pour ce soir ainsi que pour cette nuit. On parle de 4 et de quelques nuages. Pour samedi, 11 et 40% de possibilité d'averse. Pour la nuit, 6 degrés avec un ciel dégagé. Dimanche, 14 avec des averses. Et pour la nuit, 5 avec des averses. Pour lundi, 10 degrés avec 10% de possibilité d'averse. Pour la nuit, 3 degrés avec un ciel dégagé. Ensoleillé pour mardi avec 11 degrés. Il est 7h10. 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
1: 7h19 sur les ondes de Flow 96.5. Bienvenue dans le crème un sucre. J'espère que vous allez bien et que vous passez une bonne matinée en ce vendredi 8 mai 2026. Voilà, j'espère que vous êtes d'attaque pour ce vendredi puisque c'est la fin de semaine déjà demain. Fête des mères dimanche également à toutes les mamans qui nous écoutent. Une excellente fête des mères pour dimanche, particulièrement à la mienne évidemment. Mais voilà, donc dans quelques instants on jase d'actualité, on va également jaser sport vers les 7h30. Il y aura une chronique des 12 mois de Flow par la suite vers 7h45. Et par la suite, ce sera déjà l'heure de 8h. Donc voilà, à 7h20, pause commerciale, musique au retour, on jase actualité.
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7h23 minutes sur les ondes de Flow 96.5. Donc, on parle de Sébec qui revient avec le Festival d'humour et de chansons. La deuxième présentation prévue au Centre sportif David Pelletier. C'est fort du succès obtenu l'an dernier. Donc, la ville de Sébec qui revient avec la deuxième présentation du Festival d'humour et de chansons prévue les 19 et 20 juin prochains au Centre sportif David Pelletier. Le comité organisateur, oui, reprend la même formule initiée en 2025, soit des soirées qui débutent avec des prestations humoristiques avant de se conclure avec des spectacles musicaux. Donc, Jeff Otif et Sam Arsenault, oui, monteront sur scène le 19 juin, suivi d'un groupe country folk passé recomposé avec Alexandrine Marcoux, Lynn Croft et Éric Labbé. Le lendemain, l'humoriste Sylvain Larocque présentera son nouveau spectacle en rodage, le quatrième de sa carrière. En fin de soirée, les frères d'armes réunissant Rudy Kaya du groupe Vilain Pingouin et Jeff Dubé de Noir Silence s'occuperont du volet musical. Donc, si vous voulez aller faire retour, c'est complètement libre à vous. Sinon, le maire de Saint-Anaclet, Francis Saint-Pierre, salue la relance du marché familial de Saint-Anaclet, mentionnant que c'est une excellente nouvelle pour sa population. Voilà, dans une municipalité de 3000 habitants, nous avons besoin d'une épicerie, mentionne-t-il. La résidence pour personnes âgées est juste à côté, le HLM aussi. C'est pas tout le monde qui a accès à un véhicule pour se déplacer, a-t-il commenté via lesoir.ca. Voilà le responsable du dossier pour le syndic Raymond Chabot. Guillaume Amiot a confirmé la conclusion de la transaction le 30 avril dernier. Le marché familial a confirmé sa fête le 27 août 2025 avec une dette de 470 000 $. Les créanciers avaient accepté l'offre du promoteur privé il y a déjà 6 mois, mais conditionnellement,

Canadien reprend l'action ce soir au KeyBank Center de Buffalo afin d'y affronter les Sabres. Après s'être fait malmener dans le match numéro 1 face aux Sabres, le CH va tenter évidemment de rebondir. Et ça, ça va passer par une meilleure performance de deux joueurs clés de l'équipe. Lane Hudson, qui a joué un match terrible lors du premier match, et Jakub Dobesche, qui a accordé 4 buts sur 16 lancés. Il va devoir être meilleur, le 75 du CH. Sinon, il y a un jeune gardien qui s'assit sur le bord du banc depuis le début des séries. Lui aussi aimerait peut-être avoir sa chance dans ces séries de la LNH. Et croyez-moi que je suis convaincu qu'il, si jamais il a l'appel pour revenir en renfort à Dobesche, je suis convaincu qu'il va être là, content de prendre le match et qu'il donnera une chance aux Canadiens, en fait, de l'emporter. Ce que tu veux de ton gardien en séries éliminatoires. Donc, voilà, Canadien Sabre ce soir. Je m'attends à ce que le Canadien rebondisse. Si le Canadien veut gagner cette série-là, ben le Canadien doit gagner ce match-là. En retard 2-0 à Montréal, ce sera pas une tâche évidente à remonter. Donc, si tu y vas pour le split, si tu sépares les deux victoires à l'étranger, ben c'est déjà ça. Puis après ça, ben t'arrives à la maison, donc beaucoup plus confortable. À égalité 1-1, Carter 0-2, bien évidemment. Donc, voilà pour ça. Donc, Canadien Sabre qui... est-ce que je viens de ma prédiction? Oui, je viens de ma prédiction. Je pense que je vais y aller... Canadien à la régulière. Je vais avec un gros match de Jakub Dobesche. Je pense qu'il va. Il va stopper au moins 30 lancers, Jakub Dobesche, ce soir. Et j'ai avec une victoire du Canadien 3-1. Deux buts de Cole Caulfield qui va sortir de sa coquille. Selon moi, je pense que il est dû. Et c'est pas vrai qu'il n'est pas un bon joueur des séries éliminatoires. En 2021, il avait été électrisant, il avait été excellent. Je crois que Cole Caulfield doit absolument sortir de sa coquille. Et je vous l'ai déjà mentionné ici, mais selon moi, la pire chose qui est arrivée à Cole Caulfield cette saison, c'est de marquer 50 buts. Parce que je dis pas que c'est une mauvaise chose, mais la pire chose qui aurait pu y arriver, c'est de marquer 50 buts. Pourquoi? Ben parce que là, ben il est dans le plan de match de toutes les formations de la LNH et surtout toutes les formations que le Canadien va affronter d'ici à son élimination, si élimination il y a, bien sûr. Mais voilà, donc je ferai 2 buts de Cole Caulfield dans une victoire de 3-1 du CH. J'ai l'impression que ça va être 2-0. Les Sabres vont tirer leur gardien, vont marquer à 6 contre 5 et par la suite vont retirer leur gardien. Et ensuite, le Canadien marquera dans un filet désert. Voilà comment je vois cette rencontre de ce soir entre Canadiens et Sabres. Ça va prendre un bon début de match pour le Canadien, beaucoup plus que la dernière fois. On doit répéter la deuxième période de la dernière rencontre pour le tricolore. Ça a été le nerf de la guerre. Le Canadien a été la meilleure équipe sur la glace. Le Canadien a été la meilleure équipe sur la glace en deuxième période lors du premier duel entre les deux formations. On doit faire du copier-coller. On doit absolument mettre les Sabres dans un coin et faire tout en leur pouvoir donc pour venir à bout donc de cette équipe pour une première fois dans cette série. Voilà donc pour ça. Lindy Ruff est très élogieux à l'endroit du Canadien. Il a dit que Nick Suzuki était le joueur que tous les entraîneurs de la Ligue nationale de hockey rêvaient d'entraîner. Il a dit que le premier trio était probablement le meilleur trio qu'il a vu depuis un petit bout de temps. Il a dit qu'Uri Slafkovski était un joueur excessivement spécial, que Jakub Dobesche était un jeune gardien qu'il considérait déjà parmi l'élite de la LNH. Il a dit que Lane Hudson était probablement le
un des 5 meilleurs défenseurs de la LNH aussi. Donc, très élogieux, le Lindy Ruff, à l'endroit des joueurs du Canadien. Maintenant, est-ce que c'est de la stratégie? Est-ce qu'il dit ça pour amadouer peut-être les joueurs du Canadien? Est-ce qu'il dit ça pour amadouer surtout les partisans? Parce que quand un entraîneur adverse fait des commentaires comme ça sur les joueurs d'une autre équipe, ben, c'est surtout les partisans adverses qui vont le remarquer et qui vont être affectés ou non par ces commentaires. 7h36, le Saanich met la main sur un défenseur américain.

0: À 7h37, oui, tel que mentionné ici, au mois de mars, l'Océanique met finalement la main sur Finn Howard. Voilà, donc, défenseur américain de 6 pieds 1, 190 livres. Dans les quelques matchs que je l'ai vu jouer, il y a une bonne première passe. Un patineur très fluide, un bon patineur surtout. Selon Danny Dupont, mentionne que c'est un bon patineur, très mobile, qui appuie régulièrement l'attaque, mais qui défend son territoire avec rigueur. Ce qui veut dire que ça aussi, c'est le rêve de tout entraîneur d'avoir un défenseur comme ça, aussi polyvalent. Voyons voir ce que ça donnera dans la LHJMQ avant de s'emballer toutefois. Mais voilà donc que Finn Howard se joint à l'Océanique. Voilà, il a 18 ans, donc il va jouer sa saison de 18 ans cette année. Il est né au mois de janvier 2008, donc ce sera son année de 18 ans. 6 pieds 1, 190 livres, originaire du Massachusetts. Au courant de la dernière saison au prep school, à l'école préparatoire, si vous préférez, c'est 24 points en 30 rencontres. Savez-vous quoi? Il évoluait aussi avec un de ses futurs coéquipiers chez l'Océanique, Caden Pellegrino. Celui dont Danny Dupont nous a vanté les mérites depuis la date limite des transactions, depuis la période des transactions. Caden Pellegrino était un coéquipier de Finn Howard au prep school l'an dernier. Voilà, donc il est 7h38. On s'en va à la météo, on s'en va en pause commerciale ainsi qu'en musique. Au retour, les 12 mois de flow. Dans Rimouski, la Métis, présentement, il fait 5 degrés avec 11 au maximum aujourd'hui. Ce sera cette nuit, il fera 4 avec quelques nuages. Pour demain, samedi, il fera 11 et 40% de possibilité d'averse. Pour la nuit, 6 degrés avec un ciel dégagé. Dimanche, 14 avec des averses. Et pour la nuit, 5 avec des averses. Lundi, 10 avec 60% de possibilité d'averse. Et pour la nuit, 3 degrés avec un ciel dégagé. Mardi, 11 et du soleil. Et pour la nuit, 4 degrés avec 60% de possibilité d'averse. Mercredi, 13 avec 60% de possibilité d'averse. Il est 7h30.
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Donc, dans le cadre de la chronique des 12 mois de flow, je vous parle d'activités peu coûteuses à faire l'été, parce que l'été, c'est fait pour sortir dehors, respirer, se détendre, mais pas forcément pour dépenser. Pas besoin de billets d'entrée ou de matériel coûteux. Les vrais bonheurs estivaux se trouvent souvent juste au coin de la rue, dans la cour ou au parc du quartier. On commence par la simplicité. Un pique-nique à l'ombre ou un jeu de cartes ou une partie de frisbee au parc. Ces petites activités ne coûtent à peu près rien, mais elles reconnectent avec l'essentiel du temps dehors. Un sourire partagé, un moment sans écran surtout. Et si le soir est doux, ben pourquoi pas improviser un film en plein air avec un drap blanc, un projecteur prêté par un ami. Pour les familles, ben la cour devient vite un terrain de jeu, ballon, parcours d'obstacles, fait maison, bulle géante ou chasse au trésor. Les enfants adorent et les adultes s'y laissent souvent prendre. Les plantes ou un petit potager peuvent aussi être une activité relaxante ainsi qu'éducative. Ça encourage la patience et la fierté de voir pousser ce qu'on a semé. Dans les parcs, profiter des ressources gratuites, donc les sentiers, les aires de pique-nique, les jeux d'eau ou simplement une marche au coucher de soleil. On estime souvent à quel point, on sous-estime souvent à quel point un peu de nature apaise l'esprit, recharge l'énergie sans vider le portefeuille. Et si l'envie de sociabilité se pointe, organiser un après-midi communautaire, troc de livres, mini-concert ou barbecue collectif, ce sont des petits gestes qui renforcent les liens et transforment un simple espace en lieu vivant. En somme, ben, l'été ne demande pas de grandes dépenses pour être riche en souvenirs. Une couverture, un panier, un peu de créativité, il va

40$, 53 avec les taxes. 7h43, on s'en va en musique et au retour, en pause commerciale également, au retour, ben, ce sera les nouvelles avec Alphonse.

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0: Bonjour à toutes et à tous, bienvenue à votre bulletin de nouvelles régionales sur Flow 96.5, ici Alphonse Logo au micro. Tout d'abord, ce 7 mai marque la deuxième édition de la journée de la recherche pour le 6 du Bas-Saint-Laurent. La journée est marquée par plusieurs conférences visant à mettre en lumière l'importance de la recherche en région et à faire rayonner les projets qui se déroulent au sein du 6 du Bas-Saint-Laurent. Avec quelques 180 projets de recherche en cours, le 6 du Bas-Saint-Laurent affirme qu'il se positionne comme un acteur incontournable de la recherche en santé et services sociaux. Une soixantaine de chercheuses et chercheurs sont actifs actuellement, nous apprend un communiqué au sein de l'organisme et sont soutenus par une équipe d'une vingtaine de personnes, notamment des professionnels de la recherche. Au manoir Les Générations, les discussions pour une entente sur l'amélioration des salaires et primes pour les employés, majoritairement des femmes au service des aînés, ont du plomb dans l'aile. Cogir et ses employés, représentés par le CSN, n'arrivent toujours pas à trouver un point d'entente. Mardi, les deux parties en discussion se sont de nouveau séparées en queue de poisson, ce qui a laissé place au démarrage d'une nouvelle grève des employés jusqu'au 11 mai prochain. Ce mercredi, aux heures de midi, les employés ont manifesté au premier jour leur désarroi devant le manoir des générations. Madame Liette Ross est la représentante du CSN dans la région. Elle nous explique la situation.
1: La plateforme, elle est connue, elle est à 16,5 pour 4 ans. Donc, je vous dis, on n'a pas atteint les propositions finales quand tout a arrêté. N'arrivait pas là, on avait encore une bonne distance. Donc, non, on n'arrive pas à s'entendre, puis ces travailleuses et travailleurs-là, ailleurs, ils ont reçu cette plateforme, et même au-dessus, c'est des propriétaires privés qui donnent, donc notre multinationale qui est Cogir, je suis désolée, sont capables de payer, puis doivent au moins aller à la plateforme. Je peux même vous ramener la reconnaissance que le gouvernement a donnée de 4 % puis pour les infirmières auxiliaires de 8 % parce qu'il le convenait puis il approuvait à aller dire que ces gens-là n'étaient pas assez payés dans les résidences de personnes âgées. Donc, bien écoutez, ce montant-là se termine au mois de décembre 2026. Il y a une certaine partie qui est intégrée dans les salaires. Ça fait que si on n'accepte pas d'augmenter les salaires décemment, quand la prime se termine en décembre 2026, on va subir un recul encore. Ces gens-là partent déjà de très loin pour les services qu'ils donnent.
0: Caroline Mercier-Mimo, la présidente du syndicat des employés de Cogir, nous confie que leur salaire actuellement est en dessous de ce que les employés des autres centres qui offrent les mêmes services dans la région perçoivent.
2: Bien, le salaire est en bas de tout le monde. Je peux pas vous dire les chiffres parce que c'est à une échelle selon la convention, mais c'est vraiment en dessous de tout le monde. Puis les conditions, c'est que les gens sont pas reconnus. Dans les autres RPA, la fin de semaine, quand on travaille, on est reconnu. C'est pas le fun de travailler la fin de semaine. On n'est pas avec nos familles. On rentre puis on s'occupe de personnes âgées. On est là pour eux autres. Mais ici, ils ne veulent pas nous reconnaître pour la fin de semaine qu'on travaille. Donc, ils veulent pas nous donner des primes. Fait qu'il y a pas juste ces primes de fin de semaine, les primes de nuit. C'est pas le fun de travailler de nuit, mais on le fait. C'est pas le fun de travailler de soirée, mais on le fait. Donc, c'est reconnaître ça.
3: Ils disent quoi pour justifier le refus?
2: C'est toujours la même chose. Pas d'argent ou on demande trop. Mais, tu sais, puis oui, il y a le salaire, mais au-delà des salaires aussi, tu sais, les fonds de pension, tu sais, il y a beaucoup de choses qui n'est pas reconnues.
0: Après la période d'information publique, le Bureau d'audience publique sur l'environnement tiendra finalement à compter du 20 mai prochain deux autres séances en public sur le programme décennal d'intervention pour la protection des infrastructures du ministère des Transports et de la Mobilité Durable. Un projet qui se situe dans le contexte des changements climatiques sur le territoire du Bas-Saint-Laurent, de la Gaspésie et des îles de la Madeleine. Le BAP a donc reçu le mandat du ministère de l'Environnement de tenir des audiences publiques conformément aux tests et procédures en la matière. Ce mandat débutera le 19 mai prochain et aura une durée maximale de 4 mois. La commission d'enquête du Bureau d'audience publique sur l'environnement, composée d'Antoine Morissette, le président, ainsi que de deux commissaires, Stéphanie Dufresne et Linda Saint-Michel, ont fait l'annonce donc mardi lors d'un briefage de presse. Voici comment va se dérouler cette phase d'audience publique, à commencer par Rimouski. Antoine Morissette.
4: Le territoire à couvrir est très large et très grand. Donc, il y aura des séances publiques de première partie. Il y aura trois séances en première partie. Grand, donc le 20 et le 21 mai, il y aura trois séances. Les heures également des séances sont présentées avec les heures aux Îles-de-la-Madeleine également. La commission siégera à Rimouski et il y aura d'autres lieux de participation où les gens seront accueillis par des gens du BAP pour les aider dans leur participation. Ils seront connectés en direct avec la salle de Rimouski. Les autres lieux de participation, Capomel, Carleton-sur-Mer et Petite-Vallée, donc trois lieux de participation qui sont des lieux qui sont vraiment faits pour que les gens participent, pour que les gens aient un contact direct avec la commission. Donc, nous allons évidemment utiliser ces salles-là pour que les gens créent des liens entre eux. Ça peut être utile aussi si certains d'entre eux ont des connexions Internet plus difficiles d'accès. Et il y aura également, comme je le mentionnais, un représentant du BAP qui sera sur place pour répondre à toutes les questions puis accompagner les gens dans leur participation.
0: L'audience publique est divisée en deux parties. La première a pour but de permettre aux participantes et participants ainsi qu'aux membres de la commission de poser des questions pour s'informer sur le projet, tandis que la deuxième partie sera l'occasion de s'exprimer sur le projet, que ce soit verbalement ou par écrit. On connaît depuis ce mercredi la deuxième sélection du guide Michelin au Québec. Tous les anciens étoilés ont maintenu leurs étoiles et donc le restaurant Le Narval de Rimouski garde aussi son étoile pour la deuxième année consécutive. Le restaurant Le Losange à Rimouski reste parmi les bibes gourmands de cette deuxième sélection. Et le restaurant Les Affamés à Rimouski reste une destination recommandée selon cette deuxième sélection du guide Michelin au Québec. C'est donc tout pour ce bulletin de nouvelles. Merci de l'avoir suivi. 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

Bonjour, ici Karine Matheux. Voici les informations. Trois Canadiens de retour de voyage sont en quarantaine et surveillés de près par les autorités sanitaires. Deux d'entre eux étaient des passagers du navire de croisière MV Ondus, qui a été le théâtre d'une éclosion d'antivirus. Malgré trois morts et au moins cinq cas confirmés, l'Organisation mondiale de la santé affirme que le risque d'une propagation mondiale est faible. Le projet de loi déposé hier à l'Assemblée nationale pour créer deux circonscriptions au Québec n'a pas été adopté puisque le député indépendant de Saint-Jérôme, Yuri Chassin, s'y est opposé. Le gouvernement et les partis d'opposition s'étaient entendus pour aller de l'avant, mais l'appui unanime des députés était requis pour une adoption accélérée. Yuri Chassin explique avoir voté à contre-courant car il estime que seule la commission de représentation électorale a le pouvoir de dessiner la carte électorale afin d'éviter toute partisanerie. Le texte de loi devra donc être adopté selon les procédures normales d'ici au 12 juin, ce qui fera passer le nombre de sièges de 125 à 127 aux élections d'octobre. Le chef du Parti québécois, Paul Saint-Pierre Plamondon, a officiellement présenté Alain Thérien comme candidat à l'investiture péquiste dans Saguenay en vue des prochaines élections. Il s'agit de la circonscription actuellement représentée par la première ministre Christine Fréchette. Alain Thérien a été député du Bloc québécois dans la Prairie jusqu'en 2025. Il a déjà porté les couleurs du PQ et représenté les électeurs de Saguenay de 2012 à 2018. Et en terminant, Donald Trump menace l'Iran de représailles violentes si le pays ne signe pas un accord rapidement. L'armée américaine affirme avoir ciblé des installations militaires iraniennes après l'attaque de trois de ses navires en traversant le détroit d'Ormuz. L'Iran accuse Washington de violer le cessez-le-feu en vigueur dans la région. Le président américain assure pour sa part que le cessez-le-feu se poursuit. C'était les informations.

0: Présentement, il fait 5 degrés. On ressentira 11 au maximum aujourd'hui. Ce sera généralement ensoleillé ce soir et cette nuit, 4 avec quelques nuages. Pour samedi, 11 et 40 % de possibilité d'averse. Pour la nuit, 6 avec un ciel dégagé. Dimanche, 14 avec des averses. Et pour la nuit, 5 avec des averses. Lundi, 10 degrés avec 60 % de possibilité d'averses. Et pour la nuit, 3 degrés avec un ciel dégagé. Mardi, il fera 11 et du soleil. Et pour la nuit, 4 degrés avec 60 % de possibilité d'averses. Pour mercredi, 13 et 60 % de possibilité d'averses à 8h09.
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0: 8h19, 8h20 maintenant sur les ondes de Flow 96.5. Bienvenue à De Crème et Sucre. J'espère que vous allez bien, que vous êtes d'attaque pour ce vendredi, puisque la fête de semaine arrive à grands pas. Fête des mères également dimanche. Donc, bonne fête à toutes les mamans qui écouteraient, particulièrement à la mienne, évidemment. Et moi, je vous dis qu'on se laisse en petite interlude musicale. Au retour, chronique culturelle avec Hugo Étier. J'ai préparé un petit jeu. Il va devoir deviner quelles sont les 20 émissions les plus écoutées de l'hiver chez les 25 à 54 ans. Restez là, il va probablement l'avoir les 20. Mais pour le savoir, c'est à 8h36, restez là.
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0: Histoire géo.
1: 6. Thibaut se sert des heures de cours pour reprendre des forces en prévision du dur combat de la vie. SVT. 5. Une certaine idée du vide sidéral. Anglais. 7. Ricane au fond de la classe lorsqu'il ne dort pas. Maths. 4. Je ne connais pas.

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1: C'est soir de match au KeyBank Center de Buffalo dans l'État de New York, alors que les Sabres accueillent le Canadien pour le match numéro 2 de leur série de deuxième tour. Lors du premier match de celle-ci, les Sabres l'avaient emporté par le score de 4-2. On va voir si après une contre-performance, Martin Saint-Louis rebrassera ses cartes et essaiera de nouvelles combinaisons en défense comme en attaque. Et malgré un but sur 4 lancés lors du dernier match, c'est Jakub Debeche qui va être d'office ce soir. Le Canadien voudra évidemment séparer les victoires à Buffalo afin de rentrer à Montréal à égalité 1-1 et non en retard 0-2. D'ailleurs, toujours du côté du CH, on pourrait servir de nomination de trophée afin d'être plus motivé. Sans grande surprise, Ivan Demidov fait nommer un trophée Calder, remise à la recrue de l'année. Toutefois, Matthew Schaefer semble avoir déjà son nom inscrit sur le trophée. Beckett Seneca est l'autre recrue en nomination. Cole Caulfield est en nomination pour le trophée Lady Bing, remis au joueur le plus gentilhomme de la saison. Avec lui, Jake Sanderson des Sénateurs d'Ottawa et Andrzej Kopitar des Kings de Los Angeles. Et finalement, le capitaine du tricolore, Nick Suzuki, a été nommé finaliste pour le trophée Frank Selke, remis au meilleur attaquant défensif de la saison. À ses côtés, Brock Nelson de l'Avalanche du Colorado et Anthony Cirelli du Lightning de Tampa Bay. Voyons voir si les joueurs nommés peuvent élever leur jeu d'un cran. Toujours dans la LNH, un match à l'affiche hier, et c'était le troisième entre les Flyers de Philadelphie et les Hurricanes de la Caroline. Donc au Xfinity Mobile Center de Philadelphie, les Hurricanes n'ont fait qu'une seule bouchée des locaux. Victoire de 4-1 des hommes de Rod Brind'Amour. Les Flyers sont donc poussés au bord du gouffre et pourraient être éliminés des séries samedi à l'occasion du quatrième match. Ce soir, mis à part Canadiens Sabres, les Golden Knights s'affrontent les Ducks. La série est égale, une victoire de chaque côté, et se transporte du côté d'Anaheim pour disputer les deux prochaines rencontres. Dans la LHJMQ, c'est le premier match de la finale du trophée Gilles Courteau ce soir à 18h entre les Wildcats de Moncton et les Saguenay de Chicoutimi. Les Wildcats, champions en titre du trophée Gilles Courteau, ont passé les Sea Dogs de Saint-John, les Foreurs de Val-d'Or et l'Armada de Blainville-Boisbriand afin de se rendre pour une deuxième année consécutive. Les Bleuets ont éliminé les Mooseheads, les Remparts et les Huskies. C'est donc un duel entre la meilleure équipe de la saison régulière, les Wildcats, et la deuxième, les Saguenayens. Un seul petit point séparait les deux équipes, alors que les Wildcats sont finis avec 104 points et les Saguenayens avec 103. Ils jouaient sur une planète à part tout au long de la saison et voilà qu'ils croisent enfin le fer en grande finale. Sinon, nouvelle côté océanique, tel que mentionné sur ses ondes au mois de mars. L'Océanique accueille le défenseur américain Finn Howard dans ses rangs pour l'an prochain. Howard jouera sa saison de 18 ans cette saison avec l'Océanique, défenseur de 6 pieds 1 et 190 livres avec l'école St. Mark's. Il a récolté 5 buts et 19 mentions d'aide pour 24 points en 30 parties. Via communiqué de presse, le directeur général de l'organisation, Danny Dupont, mentionne qu'Howard est un défenseur mobile qui bouge bien la rondelle, qui est un excellent patineur et qui appuie régulièrement l'attaque tout en défendant son territoire avec rigueur. On va y en voir avec qui il formera une paire. C'était Émile Clouet pour vos sports et sur ce, une excellente fin de semaine. Il est 8h36 sur les ondes de Flow 96.5 dans mon studio. Hugo Étier là. Salut Hugo.
2: Bon matin Émile.
1: J'ai un petit jeu pour toi ce matin. 20 émissions les plus populaires chez les 25-54 ans au courant de l'hiver.
2: OK. OK. Donc,
1: vas-y avec tes prédictions,
2: choix.
1: J'allais dire tes guesses, j'essaie de trouver le mot français.
2: Mes choix.
1: tes devinettes, essaie de deviner. Voilà.
2: Parfait.
1: Donc, vas-y. Bon. J'ai pas les codes d'écoute, mais j'ai le top 20 des plus écoutés.
2: OK. Je te dirais La Voix.
1: La Voix numéro 2.
2: 2, oh!
1: Oui.
2: OK. Le Tricheur.
1: Le Tricheur, il est 20e.
2: Oh!
1: Je m'attendais à ce que ce soit plus haut.
2: Ben oui, moi aussi.
1: Ouais, 20e, Le Tricheur.
2: OK. Indéfendable.
1: Numéro 1, Indéfendable.
2: Yes! Très heureux. C'est mon numéro 1.
1: OK.
2: Qu'est-ce qui reste à TVA, mon Dieu, attends un peu. Ça paraît-tu qu'à TVA?
1: Une émission que t'écoutes et que je te juge énormément.
2: Si on s'aimait?
1: Je l'ai pas. Attends un peu. Pas si on s'aimait.
2: OK, attends un peu. Une émission que j'écoute et que...
1: Je t'ai dit, pour moi, ça n'a pas d'affaire dans le top 20. Et c'est top 10. C'est numéro 9.
2: Ben voyons.
1: Celui que je te parle. Tu m'as dit que t'écoutais ça religieusement maintenant.
2: Ben oui. La poule.
1: La poule aux œufs d'or, 9e.
2: Oui. Ça fait partie de ma religion du dimanche, mon rituel du dimanche.
1: Ta routine du dimanche maintenant.
2: Ensuite.
1: Il manque une grosse pointure, là.
2: Grosse pointure de TVA?
1: Non, de Radio-Canada.
2: Ah, de Radio-Canada, oui, t'as pas. Moi, j'étais encore à TVA.
1: Ah, t'es là. Juste à TVA présentement?
2: Oui, là, je fais le tour de TVA, là. Okay. Attends.
1: Ben, il te manque, 3 téléromans.
2: Oh, 3 téléromans, OK. Est-ce que. Là, oui,
1: 4 téléromans, excuse.
2: Mon Dieu, OK. Dis-moi pas les feux de l'amour, là.
1: Non, ben j'espère que c'est plus dans le top 20.
2: OK,
1: non,
2: merci. mon Dieu, des téléromans.
1: Il y a une émission que t'écoutes pas, que je t'ai dit que moi j'écoutais. T'as dit j'embarque pas.
2: Les armes.
1: Les armes, 7e.
2: Mon Dieu, les armes. Ensuite, qu'est-ce qu'il y avait déjà?
1: Toi, tu m'as parlé de cette émission-là. Tu m'as dit, c'est incroyablement mauvais. Je comprends pas pourquoi c'est en onde et l'émission a été débranchée, finalement.
2: Voyons. L'émission a été débranchée. Elle a été débranchée dans mon cerveau aussi, je te confirme.
1: Passe au salon.
2: Oui.
1: Avec Jean-Michel Antille.
2: Ben oui. Ça, c'est comme le bonheur avec Michel Charrette. Là. Ça,
1: ouais.
2: On était dans la même catégorie.
1: Il y en a un, ça, je te dis, je savais même plus que ça existait, cette émission-là. Okay. À TVA,
2: J.E.?
1: Non, pas J.E.
2: OK. Mon Dieu.
1: Il te reste 2 téléromans et une autre émission de variété.
2: OK. Deux téléromans. Sorcière, ça c'est fini, ça fait un pou. 5e rang?
1: Non.
2: Non, parce que c'est terminé, ça aussi.
1: Je pense
2: si
1: que
2: je me
1: oui.
2: Pas. Oui, c'est terminé. Mon Dieu, pas 5e rang. Les armes, on le dit.
1: C'est alerte.
2: Ah, mon Dieu.
1: C'est sûr que c'était fini, ça.
2: Non, ça finit plus de finir, cette émission-là. Ça en est une que j'ai décrochée, malheureusement. J'aimais beaucoup ça.
1: OK.
2: Mais j'ai essayé de raccrocher à quelques reprises. Ça marche pas. C'est pour ça finit plus de finir. Ça finit plus.
1: Sinon, Hugo, il te reste un téléroman et ce téléroman-là a fait les manchettes cette semaine?
2: Indomptable.
1: Voilà. Indomptable et 17e.
2: Oh.
1: Il va te manquer une émission de variété. À TVA. Et si tu l'as, je te lève franchement mon chapeau.
2: OK, une émission de variété à TVA. Ça finit bien la semaine?
1: Non.
2: Ah, OK.
1: Ben, variété, je sais pas si c'est vraiment variété, là. C'est le premier mot qui m'est venu en tête.
2: Okay.
1: En pensant à cette émission-là, mais ouais.
2: Est-ce que c'est une émission de cuisine?
1: Non.
2: OK.
1: C'est une émission comme. Ça dure genre. Avant, ça durait 10 à 15 minutes, puis finalement, ça a été extensionné, puis ça dure 30 minutes maintenant, je pense.
2: Ah, mais les gags de Juste pour rire?
1: Non.
2: OK.
1: C'est vlog.
2: Oh, mon Dieu!
1: Pour ça que je te dis, si t'avais eu ça, là, c'était...
2: Oui, j'aurais été...
1: Je rentre au temple de la renommée.
2: OK.
1: Maintenant, on a fait le tour pas mal de TVA.
2: Oui.
1: Maintenant, la télé d'État.
2: Oui. Là, je vais dire tout le monde en parle.
1: Tout le monde en parle, les 8e.
2: En direct de l'univers.
1: En direct de l'univers, 11e.
2: Oh, quand même, je l'aurais mis un peu plus haut. Mais d'accord. Ensuite, Stat.
1: Stat est 3e.
2: 3e, c'est bien. Stat, Qu'est-ce que. Les chefs?
1: Non, les chefs sont pas là.
2: Non. Alors là, on est dans l'hiver, c'est vrai.
1: Ouais, c'est ça.
2: C'est au printemps. Ensuite, en hiver, qu'est-ce qu'on a à Radio-Canada l'hiver, donc?
1: La Nouvelle Quotidienne.
2: La Nouvelle Quotidienne?
1: Ben, c'est la première saison de cette Nouvelle Quotidienne qui remplaçait Stat.
2: Ah, ben oui. Anti-gang.
1: Oui, Anti-gang, quatrième.
2: Oui, celle-là aussi, j'ai décroché, fait que c'est pour ça.
1: Puis là, je t'avais dit, le cinquième, si tu l'as aussi, je te lève vraiment mon chapeau.
2: OK.
1: Parce que je ne pensais pas que c'était autant écouté pendant la saison dans laquelle c'est diffusé.
2: Ouais.
1: Mais il y a un moment précis dans l'année où on écoute ça religieusement.
2: Un moment précis dans l'année où on écoute ça religieusement.
1: C'est vers la toute fin de l'année.
2: Toute fin de l'année. Ah, ben mon Dieu, le bye-bye.
1: Juste avant.
2: Avant le bye-bye, Infoman?
1: Oui.
2: Ah oui, hein?
1: Infoman, cinquième, je pensais pas que c'était autant écouté que ça.
2: Quand même, oui. Ben, avec raison, je trouve que c'est excellent.
1: Je sais pas que c'est mauvais, mais je savais pas que c'était aussi écouté pendant toute la saison.
2: Effectivement. On savait que le spécial de fin d'année était hyper écouté, mais celui...
1: Ben, c'est souvent bien meilleur que le bye-bye,
2: très franchement. Oui, on va se le dire. Ensuite, bon, il m'en manque combien?
1: Dans le top 10, il va t'en manquer deux.
2: Okay.
1: Donc, un à Radio-Canada.
2: OK.
1: Puis l'autre est à nouveau.
2: OK. Nouveau, je vais y aller tout de suite. Ça va être clair. Je pense que c'est Occupation Double.
1: Non, Occupation Double, c'est l'automne.
2: Ah, ben oui. Voyons. Non, pas L'amour est dans le prix, c'est au printemps. Pas Survivor. Voyons. T'as peur. Voyons, à nouveau, qu'est-ce qu'il y a d'autre? À nouveau,
1: c'est le gala du dimanche de Big Brother Célébrité.
2: Ah, ben oui.
1: Ben oui. Dixième place. Il te manque la sixième place du top 10.
2: OK, la sixième place, puis on a dit que c'était à Radio-Canada.
1: Oui.
2: Qu'est-ce qui me manque?
1: C'est un téléroman.
2: Un téléroman à Radio-Canada. Mais à coup de pas?
1: Non.
2: Non. Dans nos téléromans, là, mon Dieu, aidez-moi par là.
1: Ben ça, je sais pas si tu l'écoutes. Tu m'en as jamais parlé.
2: Même si je l'écoute pas, si c'est à Radio-Canada, c'est clair que je dois savoir que ça existe.
1: Bon, c'est sûr que tu sais que ça existe. Certain.
2: J'aurais besoin d'un petit indice, hein, quelque chose.
1: Marilyn Jonca joue là-dedans.
2: Ah, Dumas.
1: Oui.
2: Oui, Dumas. Ben oui.
1: Sinon, il ne reste plus ma méta, Hugo, fait que je vais te dire en rafale ce qui te manquait. L'œil du cyclone, 14e.
2: Oh, quand même.
1: Il te manquait la facture, 18e.
2: Ah, oh, celle-là, je n'aurais vraiment pas deviné.
1: Et Zénith, 19e.
2: Ah, ben vois-tu, Zénith, j'aurais peut-être eu un petit doute là-dessus.
1: Okay. Ben voilà, donc c'était le top 20 des émissions les plus écoutées chez les 25 à 54 ans.
2: Quand même.
1: T'as quand même ta... T'as quand même ta part de.
2: Une bonne majorité, quand même.
1: Ouais, c'est ça. Ouais. Une bonne majorité. Mais écoute, il y avait des émissions comme Vlog où c'était à peu près impossible de l'avoir.
2: Oh, oui.
1: Mais, donc, Hugo, on te retrouve dès midi pour Culture Emportée. Qu'est-ce que t'as à mettre sous la dent des auditeurs ce midi?
2: Ben, on va parler avec nul autre que Mesmer ce midi. Il sera en spectacle la semaine prochaine à Rimouski.
1: Vas-tu te faire la poule par téléphone?
2: Je sais pas. Je sais que je suis sensible, fait que je vais rester concentré, promis.
1: Merci Hugo, puis on se reparle la semaine prochaine dans l'émission. 8h46, météo, pause commerciale, musique au retour. Déjà la conclusion de cette émission. Dans Rimouski Métis, présentement, c'est 6 degrés avec 11 au maximum aujourd'hui. Ce sera généralement ensoleillé. Pour ce soir et pour cette nuit, 4 degrés avec quelques nuages. Pour demain, samedi, 11 et 40 % de possibilité d'averse. Pour la nuit, 6 avec un ciel dégagé. Dimanche, 14 avec des averses. Et pour la nuit, 5 degrés avec des averses. Toujours lundi, il fera 10 avec 60 % de possibilité d'averse. Pour la nuit, 3 degrés avec un ciel dégagé. Mardi, 11 et du soleil. Et pour la nuit, 4 degrés avec 60 % de possibilité d'averse. Il est 8h46.
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0: 8h50 sur les ondes de Flow 96.5. Merci à tout le monde d'avoir été là tout au long de la semaine. Moi, je vous dis à lundi dès 6h30. Soyez là. Puis d'ici là, ben excellente fin de semaine sur nos ondes. Restez là parce que c'est les nouvelles avec Alphonse qui s'en viennent. Et au retour, ce sera les nouvelles d'Alphonse, mais aussi Charles Lepage qui s'en vient dès 9h.
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0: Bon matin, mesdames, messieurs, et bienvenue à votre bulletin de nouvelles d'avant-midi de ce vendredi 8 mai 2026. Ici, Alphonse Logo au micro. À Rimouski, les opérations de nettoyage du printemps ont déjà commencé sur l'ensemble du territoire. La ville informe que les équipes du service des travaux publics et du service des loisirs, de la culture et de la vie communautaire procèdent en ce moment à l'entretien des rues, trottoirs, pistes cyclables, à l'aménagement des terrains sportifs, aux travaux d'horticulture et à l'installation des mesures d'atténuation de vitesse. On note que ces travaux démarrent avec une à deux semaines de retard par rapport à l'an passé en raison de la période de dégel tardive pour la zone 2. Éric Dion, coordonnateur des opérations du service des travaux publics, affirme dans un communiqué que si la météo le permet, ces opérations printanières se termineront d'ici 3 à 4 semaines. Il a aussi assuré de l'engagement de la ville à préparer le territoire pour la période estivale et à offrir des routes, des espaces verts et des aménagements pour le bien-être de la communauté rimouskoise. Enfin, s'agissant des installations sportives extérieures, la ville de Rimouski informe qu'elles sont maintenant ouvertes et accessibles à la population, notamment le terrain synthétique, le terrain de basketball, la piste d'athlétisme, le parc de planches à roulettes ainsi que la piste à rouleaux. Le syndicat des chargés de cours de l'UQAR a manifesté ce jeudi aux heures de dîner devant l'atrium de l'université à Rimouski. Appuyé par la Confédération des syndicats nationaux, la CSN, le SCUQAR a fait le point sur l'état de la négociation en cours avec l'administration de l'UQAR. Voici le point avec Michel Tessier-Bayargeon, présidente du syndicat des chargés de cours à l'UQAR.
1: Au niveau normatif, on est allé chercher beaucoup de beaux gains pour nos membres. Il nous reste des gains par rapport à l'IA, par exemple, par rapport aussi à la liberté et puis l'autonomie professionnelle. Il nous reste quelques petits trucs à ajuster là, par rapport à l'appréciation de l'enseignement, l'évaluation de l'enseignement. Au niveau monétaire, les gains qui sont importants pour nous, ben, c'est un salaire qui suit là, le marché, qui fait qu'on ne s'appauvrit pas. Aussi, il y a des cours à statut particulier ici à l'UQAR, ce sont des cours tutoraux. Donc, on veut des cours tutoraux qui sont suffisamment rémunérés pour donner une prestation d'enseignement qui est à la hauteur de ce que nos étudiants méritent. Puis ce que le SCUQAR propose, là, c'est d'encadrer ces prestations d'enseignement-là, donc de demander là, un canevas d'enseignement là, qui va permettre d'assurer la qualité de l'enseignement en échange d'une rémunération juste. On demande aussi que les formations obligatoires là, du type, par exemple, les violences à caractère sexuel soient payées. Ensuite, il y a aussi au niveau de nos dépenses de cours dans le monétaire, on a un petit budget qui nous est alloué pour rembourser nos dépenses de cours. Et ça, ben, les dépenses, tout a augmenté, le prix des manuels, le prix du matériel informatique, mais aussi nos téléphones cellulaires qui sont rendus essentiels pour exercer notre travail. On demande qu'ils puissent être inclus dans ces remboursements de dépenses de cours-là aussi.
0: Le club de hockey l'Océanique de Rimouski vient de conclure un partenariat majeur avec l'Université du Québec à Rimouski, franchissant ainsi une nouvelle étape dans l'encadrement de ses athlètes. Avec ce partenariat, un programme de soutien psychologique et de recherche clinique sera désormais intégré au quotidien des joueurs. Ce projet piloté par la professeure Marie-Josée Tremblay de l'UQAR vise à offrir aux hockeyeurs des outils concrets pour gérer la pression du sport du haut niveau et les défis de leur vie personnelle. Le programme abordera des thèmes cruciaux tels que la gestion du stress, la régulation des émotions, le sommeil et la préparation mentale. Concrètement, les joueurs participeront à des ateliers dirigés par des étudiantes en doctorat en psychologie et auront accès à des capsules audio sur mesure. Cet encadrement scientifique et pratique se fera en français et en anglais pour maximiser l'impact des interventions offertes, précise un communiqué. Enfin, au-delà du soutien immédiat, cette collaboration va permettre à l'UQAR de documenter scientifiquement l'impact des différentes interventions en contexte sportif. Les informations culturelles pour poursuivre ce bulletin de nouvelles avec Hugo Etier.
2: Voici donc votre agenda culturel de la fin de semaine. Les amateurs de métal seront comblés puisque ce vendredi 8 mai à 20h30, du côté du cabaret culturel des bains publics, le groupe Vortex Vortex est un groupe de death metal symphonique originaire du Québec, composé de musiciens chevronnés cumulant une vaste expérience de studio et de scène. Leur talent pour l'écriture se distingue autant dans la puissance de leurs textes que dans la maîtrise de leurs riffs et orchestrations. La musique de Vortex se caractérise par des guitares lourdes et mélodiques, des voix techniques et intenses, ainsi que des solos épiques. Le spectacle est offert à 20h30 au coût de 25$. Du côté de la taverne 666, samedi à 21h, on vous présente un hommage au groupe Slayer. Pour les familles, samedi à 10h, le traditionnel Heure du Conte aura lieu à la bibliothèque Pascal Parent et la bibliothèque Lisette Morin. Un samedi créatif aura lieu aussi samedi 9 mai à 13h du côté de la Maison de la culture du Pic Champlain. On vous offre un café tricot et création en famille. Tout le monde est les bienvenus. Pour les détails de toutes les activités, rendez-vous sur lecoinvivre-rimouski.ca.
0: Et nous terminons avec le sport présenté par Émile Clouet.
3: Dans la LHJMQ, c'est le premier match de la finale du trophée Gilles Courteau ce soir à 18h entre les Wildcats de Moncton et les Saguenay de Chicoutimi. Les Wildcats, champions en titre du trophée Gilles Courteau, ont passé les Sea Dogs de Saint-John, les Foreurs de Val-d'Or et l'Armada de Blainville-Boisbriand afin de se rendre pour une deuxième année consécutive. Les Bleuets ont éliminé les Mooseheads, les Remparts et les Huskies. C'est donc un duel entre la meilleure équipe de la saison régulière, les Wildcats, et la deuxième, les Saguenayens. Ils jouaient sur une planète à part tout au long de la saison, et voilà qu'ils croisent enfin le fer en grande finale. Sinon, nouvelle côté océanique, tel que mentionné sur ses ondes au mois de mars. L'Océanique accueille le défenseur américain Finn Howard dans ses rangs pour l'an prochain. Howard jouera sa saison de 18 ans cette saison avec l'Océanique. Défenseur de 6 pieds 1 et 190 livres, il a récolté 5 buts et 19 mentions d'aide pour 24 points en 30 parties. Via communiqué de presse, le directeur général de l'organisation, Danny Dupont, mentionne qu'Howard est un défenseur mobile qui bouge bien la rondelle, qui est un excellent patineur et qui appuie régulièrement l'attaque tout en défendant son territoire avec rigueur. On va y en voir avec qui il formera une paire.
0: Ce sera tout pour ce bulletin de nouvelles. Merci de l'avoir suivi. 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
4: Bonjour, ici Karine Matteux. Voici les informations. Trois Canadiens de retour de voyage sont en quarantaine et surveillés de près par les autorités sanitaires. Deux d'entre eux étaient les passagers du navire de croisière MV Ondus, qui a été le théâtre d'une éclosion d'antivirus. Malgré trois morts et au moins cinq cas confirmés, l'Organisation mondiale de la santé affirme que le risque d'une propagation mondiale est faible. Le projet de loi déposé hier à l'Assemblée nationale pour créer deux circonscriptions au Québec n'a pas été adopté puisque le député indépendant de Saint-Jérôme, Yuri Chassin, s'y est opposé. Le gouvernement et les partis d'opposition s'étaient entendus pour aller de l'avant, mais l'appui unanime des députés était requis pour une adoption accélérée. Yuri Chassin explique avoir voté à contre-courant car il estime que seule la commission de représentation électorale a le pouvoir de dessiner la carte électorale afin d'éviter toute partisanerie. Le texte de loi devra donc être adopté selon les procédures normales d'ici au 12 juin, ce qui fera passer le nombre de siège de 125 à 127 aux élections d'octobre. Le chef du Parti québécois, Paul Saint-Pierre Plamondon, a officiellement présenté à l'intérieur comme candidat à l'investiture péquiste dans Saguenay en vue des prochaines élections. Il s'agit de la circonscription actuellement représentée par la première ministre Christine Fréchette. À l'intérieur, il a été député du Bloc québécois dans la Prairie jusqu'en 2025. Il a déjà porté les couleurs du PQ et représenté les électeurs de Saguenay de 2012 à 2018. Et en terminant, Donald Trump menace l'Iran de représailles violentes si le pays ne signe pas un accord rapidement. L'armée américaine affirme avoir ciblé des installations militaires iraniennes après l'attaque de trois de ses navires en traversant le détroit d'Ormuz. L'Iran accuse Washington de violer le cessez-le-feu en vigueur dans la région. Le président américain assure pour sa part que le cessez-le-feu se poursuit. C'était les informations.
5: 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Ce sera généralement ensoleillé pour aujourd'hui avec un maximum de 11 degrés. Pour ce soir et cette nuit, quelques nuages, un minimum de plus 4. Et pour samedi, c'est du temps ensoleillé le matin, devenant alternance de soleil et de nuages avec 40% de probabilité d'averse en après-midi, un maximum de 11. Et pour dimanche, on prévoit des averses et un maximum de 14 degrés. Et présentement pour les secteurs de Rimouski et la Métis, le mercure est à 6 degrés Celsius.
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Ben voilà, bonjour tout le monde. En ce vendredi 8 mai, on complète la semaine avec l'émission politique avec un cas, comme on en a pris l'habitude. Et je suis là ce matin pour vous présenter cette émission en remplacement de Kédina Fleury-Sanson. Et à l'émission d'aujourd'hui, entre autres, il sera question de plusieurs sujets. Le premier, avez-vous déjà entendu parler de ces bombes qu'on a retrouvées quand on a fait la rénovation du pont de la rivière Rimouski il y a quelques années, ou enfin, on a terminé ça l'an passé. Qu'est-ce qu'il en est devenu de ces fameuses bombes-là? Ben oui, des vraies bombes. Mais elles dataient de plusieurs années, là, à la fin des années 1700, début 1800, possiblement. Alors, je vais vous donner les détails de ça tantôt. À part ça, on parlera des tarifs douaniers de Trump qui sont à nouveau jugés illégaux vers les 9h50. Et en deuxième heure, Julien Fecteau-Robertson, notre chroniqueur politique, viendra nous parler de Constitution ce matin. Ensuite, à 10h30, on parlera dans un dossier de santé numérique, le DSN, qui s'amorce au Québec pour quelques régions. Là, on va mettre ça en branle déjà cette fin de semaine, quelques régions pilotes. Et notre chroniqueur Luis Gomez, lui, viendra nous parler de la géopolitique des marges. C'est à 10h40 et on complétera la deuxième heure avec les 12 mois de Flow, notre concours, notre promotion pour les membres de Flow FM. Et ce matin, comme sujet, que faire en cas de coup de chaleur ou de quasi-noyade. Et en troisième heure, ce sera la présentation de l'agenda des petites annonces avec Liliane Bussière. Les infirmières en oncologie du Centre hospitalier régional de Rimouski déplorent l'inaction ici au Bas-Saint-Laurent. Il y a un manque flagrant de personnel, semble-t-il. Et puis, on complétera l'émission, évidemment, avec Hugo, qui nous parlera du contenu de son émission. Alors, je vous souhaite un bon vendredi. C'est sous le signe du soleil. Profitez-en aujourd'hui, parce qu'il y a quand même un peu de pluie prévue pour dimanche, notamment.

0: Bon, ben tiens, je vous parle d'un événement particulier qui s'est passé à Rimouski. Et ça fait suite à un article publié par Lisa-Marie Bélanger de Radio-Canada. Et elle nous apprend que les deux bombes retrouvées à l'embouchure de la rivière Rimouski à l'été 2023 vont demeurer à la Réserve d'archéologie du Québec dans la vieille capitale. Selon le ministère des Transports et de la Mobilité durable qui en a fait la découverte lors des travaux de réfection du pont qui enjambe la rivière au centre-ville, personne n'a demandé leur rapatriement. Bon, et on sait pourquoi d'ailleurs. Par courriel, la porte-parole et relationniste du MTQ, Alexandra Houle, mentionne que le ministère n'a reçu aucune demande de la part des musées locaux pour emprunter l'une ou l'autre des bombes pour les exposer, et non pas les exploser, oui, pour les exposer dans leur collection. Et il s'agit là d'une situation relativement fréquente, selon l'archéologue du MTQ, Ghislain Gagnon, puisque les musées abordent des thématiques spécifiques et que ces bombes n'ont toujours pas de contexte historique. Et si on avait pu les associer à un événement important, ben c'est sûr que là, la déception aurait été plus grande. On dit que le boulet est plein. En fait, c'est ce qu'on voit là en photo, c'est une grosse boule ronde là, en plomb ou en métal, plutôt en métal probablement. Alors, le boulet est plein. Il s'agit d'une boule de métal tirée par un canon dans le but de causer des dégâts par l'impact. Et la bombe est une boule creuse dans laquelle on inverse de la poudre explosive et cette poudre s'enflamme grâce à une mèche qui est lancée par un mortier et explose dans les airs en projetant des éclats de métal. C'est une bombe un peu comme on en dessine dans les dessins animés, entre autres. Et quelques hypothèses pour expliquer leur présence dans la rivière Rimouski ont été émises, mais toutes ont été écartées depuis, laissant le mystère entier. Les archéologues ont pris différentes mesures pour tenter d'en apprendre plus sur les bombes anciennes découvertes à l'embouchure de la rivière Rimouski en août 2023. Les caractéristiques de ces bombes ont permis de déterminer qu'elles ont été fabriquées après la guerre de la conquête qui s'est déroulée entre 1754 et 1760, mais avant 1850. Et l'hypothèse de la guerre anglo-américaine de 1812 ne tient pas davantage la route. Ça pourrait concorder avec les dates de fabrication. Ceci dit, on n'a aucun événement qu'on peut associer à cette guerre-là, explique Ghislain Gagnon. Et il a également été démontré que ces bombes ne sont pas celles ayant appartenu à l'homme d'affaires Jules A. Briand pour orner sa propriété rimousquoise. Selon M. Gagnon, leur état est relativement bon. Après leur découverte en août 23, les bombes ont été transférées aux Forces armées canadiennes pour vérifier si elles contenaient une substance explosive. Comme c'était le cas, elles ont été rendues inertes avant d'être acheminé à la Réserve archéologique du Québec. Ça a quand même altéré un peu le matériel parce que le séjour prolongé dans l'eau, suivi d'une exposition non contrôlée à l'air libre, a entraîné un certain décollement de la couche supérieure des objets. Alors, ces bombes qui dateraient de la fin du 18e siècle ou au début du 19e, voilà. Eh bien, mon Dieu, c'est toute une histoire, mais le mystère continue de planer à savoir où et quand et dans quelles circonstances là, ces fameuses bombes ont pu se retrouver à l'embouchure de la rivière Rimouski.
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0: Ben, ce dimanche, c'est la fête des mères, bien sûr, et puis quand même plusieurs activités en région qui sont organisées, des brunchs, notamment il y a des activités de danse et tout, notamment au Cercle culturel de l'Amitié. Là-bas, ce sera un souper. Alors, c'est le souper de la fête des mères et des pères, et ça, on le fait samedi, non pas dimanche. Là, c'est samedi le 9 mai à 17h. Au menu soupe aux légumes, poitrine de poulet, gâteau surprise. Ce sera suivi d'une soirée sociale avec Daniel Dan. L'admission est de 25$ pour les membres et 30$ pour les non-membres. Et si vous désirez assister à la soirée seulement, c'est 10$. Et puis, on va aussi faire un brunch musical pour la fête des mères qui sera animé par le duo Bertrand Fortin et Mario Brideau. Ça, c'est au centre communautaire de Saint-Marcellin dimanche, le 10 mai. C'est à 10h. Et pour ce qui est de la suite, ben, c'est une belle occasion de retrouvailles pour tous ceux et celles qui ont fait partie de la vie de la paroisse de Saint-Marcellin. Et on souhaite notamment la bienvenue aux mamans, aux grands-mamans et arrière-grands-mamans. Et le coût sera de 20$ pour l'après-midi musical. C'est 10$ pour les 6-12 ans et c'est gratuit pour les 0-5 ans. Et pour l'après-midi seulement, c'est 5$. Mais pour le reste, c'est 20$ si vous participez, évidemment, à cette occasion de retrouvailles. Donc, il y avait des réservations obligatoires cependant. Donc, les gens qui ont déjà réservé, ben, ce sera plutôt un rappel pour vous à cette occasion-là. Puis, on va en profiter tout de suite là, pour souhaiter une belle fin de semaine à toutes les mamans, grands-mamans et arrière-grands-mamans qui sont à l'écoute de Flo FM en ce moment.
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0: Ben tiens, hier, on apprenait là, que les tarifs douaniers généralisés de Trump ont à nouveau été jugés illégaux. Il y a un tribunal américain qui a jugé justement ces droits de douane temporaires de 10 % que Donald Trump avait imposés en février dernier. On les a donc jugés illégaux. Lui avait fait cette annonce-là pour remplacer les surtaxes généralisées qui avaient été invalidées par la Cour suprême. Et selon le tribunal pour le commerce international, le CIT, le gouvernement américain ne peut s'appuyer sur une loi vieille de 1974 et visant à rééquilibrer les échanges entre les États-Unis et ses partenaires commerciaux pour imposer des droits de douane indiscriminés. Et dans un communiqué, le Centre pour la liberté et la justice, le LJC, qui avait déposé le recours au nom de plusieurs entreprises, s'est félicité de la décision. Et selon Jeffrey Schwab, un des principaux avocats du LJC, la loi de 1974 avait été votée pour répondre à une crise historique spécifique durant laquelle les réserves d'or et de devises avaient été épuisées. Et les États-Unis ont un déficit commercial, pas un déficit de la balance des comptes courants, ni des problèmes de paiement internationaux. Le président ne peut imposer ses droits de douane, a-t-il ajouté dans un communiqué. Alors, c'est un nouveau camouflet pour le président américain qui a placé les taxes douanières au cœur de sa politique économique depuis son retour à la Maison-Blanche en 2025 et les menaces, évidemment, d'en imposer de nouvelles. Et puis, selon la décision qui a été rendue hier, elle a été prise par deux juges contre un. Cette surtaxe de 10 % n'est pas conforme à la loi. Les trois entreprises qui avaient saisi le tribunal ne doivent donc plus être soumises à un tel surcoût. Et le tribunal enjoint aussi le gouvernement américain à leur rembourser avec intérêt les droits de douane injustement perçus lors des deux derniers mois. Et si le jugement susceptible d'appel reste pour le moment limité à ces trois plaignants, il ouvre quand même un précédent juridique là, qui permettrait à d'autres entreprises de contester à leur tour les surtaxes. Bon, ben, on verra bien ce que Trump va donner comme réplique. Habituellement, là, il a toujours dans son sac une autre façon de contourner la loi ou du moins d'imposer ses tarifs. Et puis, ben, évidemment, ça, c'est une histoire qui est à suivre.
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0: Bon matin, mesdames, messieurs, bienvenue à votre bulletin de nouvelles d'avant-midi de ce vendredi 8 mai 2026. Ici, Alphonse Logo au micro. À Rimouski, les opérations de nettoyage du printemps ont déjà commencé sur l'ensemble du territoire. La ville informe que les équipes du service des travaux publics et du service des loisirs, de la culture et de la vie communautaire procèdent en ce moment à l'entretien des rues, trottoirs, pistes cyclables, à l'aménagement des terrains sportifs, aux travaux d'horticulture et à l'installation des mesures d'atténuation de vitesse. On note que ces travaux démarrent avec une à deux semaines de retard par rapport à l'an passé en raison de la période de dégel tardive pour la zone 2. Éric Dion, coordonnateur des opérations du service des travaux publics, affirme dans un communiqué que si la météo le permet, ces opérations printanières se termineront d'ici 3 à 4 semaines. Il a aussi assuré de l'engagement de la ville à préparer le territoire pour la période estivale et à offrir des routes, des espaces verts et des aménagements pour le bien-être de la communauté rimouskoise. Enfin, s'agissant des installations sportives extérieures, la ville de Rimouski informe qu'elles sont maintenant ouvertes et accessibles à la population, notamment le terrain synthétique, le terrain de basketball, la piste d'athlétisme, le parc de planches à roulettes ainsi que la piste à rouleaux. Le syndicat des chargés de cours de l'UQAR a manifesté ce jeudi aux heures de dîner devant l'atrium de l'université à Rimouski. Appuyé par la Confédération des syndicats nationaux, la CSN, le SCUQAR a fait le point sur l'état de la négociation en cours avec l'administration de l'UQAR. Voici le point avec Michel Tessier-Bayargent, présidente du syndicat des chargés de cours à l'UQAR.
1: Au niveau normatif, on est allé chercher beaucoup de beaux gains pour nos membres. Il nous reste des gains par rapport à l'IA, par exemple, par rapport aussi à la liberté et l'autonomie professionnelle. Il nous reste quelques petits trucs à ajuster là, par rapport à l'appréciation de l'enseignement, l'évaluation de l'enseignement. Au niveau monétaire, les gains qui sont importants pour nous, ben, c'est un salaire qui suit là, le marché, qui fait qu'on ne s'appauvrit pas. Aussi, il y a des cours à statut particulier ici à l'UQAR, ce sont des cours tutoraux, donc on veut des cours tutoraux qui sont suffisamment rémunérés pour donner une prestation d'enseignement qui est à la hauteur de ce que nos étudiants méritent. Puis ce que le SCUQAR propose, là, c'est d'encadrer ces prestations d'enseignement-là, donc de demander là, un canevas d'enseignement là, qui va permettre d'assurer la qualité de l'enseignement en échange d'une rémunération juste. On demande aussi que les formations obligatoires là, du type, par exemple, les violences à caractère sexuel soient payées. Ensuite, il y a aussi au niveau de nos dépenses de cours dans le monétaire, on a un petit budget qui nous est alloué pour rembourser nos dépenses de cours. Et ça, ben, les dépenses, tout a augmenté, le prix des manuels, le prix du matériel informatique, mais aussi nos téléphones cellulaires qui sont rendus essentiels pour exercer notre travail. On demande qu'ils puissent être inclus dans ces remboursements de dépenses de cours-là aussi.
0: Le club de hockey L'Océanique de Rimouski vient de conclure un partenariat majeur avec l'Université du Québec à Rimouski, franchissant ainsi une nouvelle étape dans l'encadrement de ses athlètes. Avec ce partenariat, un programme de soutien psychologique et de recherche clinique sera désormais intégré au quotidien des joueurs. Ce projet piloté par la professeure Marie-Josée Tremblay de l'UQAR vise à offrir aux hockeyeurs des outils concrets pour gérer la pression du sport du haut niveau et les défis de leur vie personnelle. Le programme abordera des thèmes cruciaux tels que la gestion du stress, la régulation des émotions, le sommeil et la préparation mentale. Concrètement, les joueurs participeront à des ateliers dirigés par des étudiantes en doctorat en psychologie et auront accès à des capsules audio sur mesure. Cet encadrement scientifique et pratique se fera en français et en anglais pour maximiser l'impact des interventions offertes, précise un communiqué. Enfin, au-delà du soutien immédiat, cette collaboration va permettre à l'UQAR de documenter scientifiquement l'impact des différentes interventions en contexte sportif. Les informations culturelles pour poursuivre ce bulletin de nouvelles avec Hugo Etier.
2: Voici donc votre agenda culturel de la fin de semaine. Les amateurs de métal seront comblés puisque ce vendredi 8 mai à 20h30, du côté du cabaret culturel des bains publics, le groupe Vortex Vortex est un groupe de death metal symphonique originaire du Québec, composé de musiciens chevronnés cumulant une vaste expérience de studio et de scène. Leur talent pour l'écriture se distingue autant dans la puissance de leurs textes que dans la maîtrise de leurs riffs et orchestration. La musique de Vortex se caractérise par des guitares lourdes et mélodiques, des voix techniques et intenses, ainsi que des solos épiques. Le spectacle est offert à 20h30 au coût de 25$. Du côté de la taverne 666, samedi à 21h, on vous présente un hommage au groupe Slayer. Pour les familles, samedi à 10h, le traditionnel Heure du Conte aura lieu à la bibliothèque Pascal Parent et la bibliothèque Lisette Morin. Un samedi créatif aura lieu aussi samedi 9 mai à 13h du côté de la Maison de la Culture du Pic Champlain. On vous offre un café tricot et création en famille. Tout le monde est les bienvenus. Pour les détails de toutes les activités, rendez-vous sur le coinvivre-rimouski.ca.
0: Et nous terminons avec le sport présenté par Émile Clouet.
3: Dans la LHJMQ, c'est le premier match de la finale du trophée Gilles Courteau ce soir à 18h entre les Wildcats de Moncton et les Saguenay de Chicoutimi. Les Wildcats, champions en titre du trophée Gilles Courteau, ont passé les Sea Dogs de Saint-John, les Foreurs de Val-d'Or et l'Armada de Blainville-Boisbriand afin de se rendre pour une deuxième année consécutive. Les Bleuets ont éliminé les Mooseheads, les Remparts et les Huskies. C'est donc un duel entre la meilleure équipe de la saison régulière, les Wildcats, et la deuxième, les Saguenayens. Ils jouaient sur une planète à part tout au long de la saison, et voilà qu'ils croisent enfin le fer en grande finale. Sinon, nouvelle côté océanique, telle que mentionnée sur ses ondes au mois de mars. L'Océanique accueille le défenseur américain Finn Howard dans ses rangs pour l'an prochain. Howard jouera sa saison de 18 ans cette saison avec l'Océanique. Défenseur de 6 pieds 1 et 190 livres, il a récolté 5 buts et 19 mentions d'aide pour 24 points en 30 parties. Via communiqué de presse, le directeur général de l'organisation, Danny Dupont, mentionne qu'Howard est un défenseur mobile qui bouge bien la rondelle, qui est un excellent patineur et qui appuie régulièrement l'attaque tout en défendant son territoire avec rigueur. Voyons voir avec qui il formera une paire.
0: Ce sera tout pour ce bulletin de nouvelles. Merci de l'avoir suivi. 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
4: Bonjour, ici Karine Matteux. Voici les informations. Trois Canadiens de retour de voyage sont en quarantaine et surveillés de près par les autorités sanitaires. Deux d'entre eux étaient des passagers du navire de croisière MV Ondus, qui a été le théâtre d'une éclosion d'antivirus. Malgré trois morts et au moins cinq cas confirmés, l'Organisation mondiale de la santé affirme que le risque d'une propagation mondiale est faible. Le projet de loi déposé hier à l'Assemblée nationale pour créer deux circonscriptions au Québec n'a pas été adopté puisque le député indépendant de Saint-Jérôme, Yuri Chassin, s'y est opposé. Le gouvernement et les partis d'opposition s'étaient entendus pour aller de l'avant, mais l'appui unanime des députés était requis pour une adoption accélérée. Yuri Chassin explique avoir voté à contre-courant car il estime que seule la commission de représentation électorale a le pouvoir de dessiner la carte électorale afin d'éviter toute partisanerie. Le texte de loi devra donc être adopté selon les procédures normales d'ici au 12 juin, ce qui fera passer le nombre de siège de 125 à 127 aux élections d'octobre. Le chef du Parti québécois, Paul Saint-Pierre Plamondon, a officiellement présenté Alain Thérien comme candidat à l'investiture péquiste dans Saguenay en vue des prochaines élections. Il s'agit de la circonscription actuellement représentée par la première ministre Christine Fréchette. Alain Thérien a été député du Bloc québécois dans la Prairie jusqu'en 2025. Il a déjà porté les couleurs du PQ et représenté les électeurs de Saguenay de 2012 à 2018. Et en terminant, Donald Trump menace l'Iran de représailles violentes si le pays ne signe pas un accord rapidement. L'armée américaine affirme avoir ciblé des installations militaires iraniennes après l'attaque de trois de ses navires en traversant le détroit d'Ormuz. L'Iran accuse Washington de violer le cessez-le-feu en vigueur dans la région. Le président américain assure pour sa part que le cessez-le-feu se poursuit. C'était les informations.
5: Oh. On prévoit du temps généralement ensoleillé pour aujourd'hui et un maximum de 11 degrés. Ce soir et cette nuit, quelques nuages et un minimum de plus 4. Pour samedi, ensoleillé le matin, devenant alternance de soleil et de nuages avec 40 % de probabilité d'averse en après-midi, un maximum de 11. Et ce sera dégagé au cours de la nuit de samedi avec un minimum de 6 degrés. Et dimanche, des averses avec un maximum de 14. Et sur Rimouski, présentement, on a Mercure et pour la Métis également, là, on a un Mercure à 8 degrés Celsius.
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Il est 10h15, on va joindre notre premier invité à l'émission dans quelques instants, c'est Julien Fecteau-Robertson. Et puis, un petit peu plus tard, dans cette heure-ci, j'aurai le plaisir aussi de jaser du dossier de santé numérique, le DSN, qui s'amorce au Québec cette fin de semaine pour quelques régions et qui sera déployé éventuellement pour l'ensemble de la province. Et puis, avec Luis Gomez, à 10h40, on parlera de géopolitique des marges. Et puis, on complétera cette heure-ci avec les 12 mois de Flow, la promotion dédiée à tous les membres de Flow FM. Ce matin, on vous dira quoi faire en cas de coup de chaleur ou de quasi-noyade. Alors voilà pour l'essentiel de cette prochaine heure. Et sans plus tarder, on va rejoindre notre chroniqueur Julien Fecteau-Robertson, qui est professeur de philosophie au collégial. Julien, tout d'abord, bonjour. Oh, attendez voir, est-ce qu'on a perdu Julien? Julien, oui, bonjour. Bon, attendez un petit peu, je vérifie mon système. Ben oui, on a perdu Julien. Oh là là. Bon, ben ce qu'on va faire, on va y aller d'une chanson tout de suite et puis on reprend le tout dans quelques instants.

0: ben, autre tentative pour joindre notre invité ce matin, Julien Fecteau-Robertson, notre professeur de philosophie au collégial et chroniqueur politique. Julien, bonjour.
1: Fidèle au poste. Bonjour Charles.
0: Bon, voilà. Alors, bien heureux de te retrouver, Julien. Ce matin, il y a deux sujets dont on va en parler. On va d'abord parler de constitution avec la nomination cette semaine de Mme Louise Arbour comme nouvelle gouverneure générale. Et on parlera du ministre Jolin Barrette aussi au niveau de sa constitution tantôt. Mais pour ce premier sujet, d'abord, on veut connaître ton point de vue, Julien, là-dessus.
1: Ben écoutez, j'ai pas de point de vue particulier. C'est très certainement une nomination pertinente. Madame Louise Arbour a plusieurs galons à ses épaulettes. Elle mérite amplement ce poste. Bon, c'est sûr que la nomination du gouverneur général, c'est quelque chose d'essentiellement symbolique, mais les symboles, ça compte en politique. Donc, pour ceux qui ne le savent pas, parce que, bon, le gouverneur général, souvent, quand on pense à la politique canadienne, on pense que notre chef d'État, c'est notre premier ministre. Non, c'est faux. Le premier ministre, c'est le chef du gouvernement. Au-dessus de lui, il y a un chef d'État qui est techniquement le roi Charles III, mais qui mandate une gouverneur général. Donc, techniquement, le gouverneur général ou la gouverneur générale est plus haut placé que notre premier ministre, même si son poste est essentiellement symbolique, comme celui du roi d'Angleterre. Et je trouve ça toujours très drôle, parce que moi, au début de chaque session, je fais passer à mes étudiants au collégial un petit questionnaire de culture générale, et la personnalité publique qu'ils connaissent le moins, c'est Mary Simon, l'ancienne gouverneure générale. Je pense que j'ai peut-être un étudiant sur 100 à chaque session qui sait de qui il s'agit. Mais évidemment, quand même, la nomination de la personne gouverneur général est très importante. Et on se souvient que par le passé, donc, M. Trudeau avait nommé Mary Simon, qui était une femme autochtone. Donc, le symbole ici était très fort. On tente de se réconcilier. On tente d'être dans le Canada du 21e siècle qui essaie de régler, si on veut, ses comptes avec la culpabilité envers les autochtones. Mais le problème, c'était que c'était aussi la première gouverneure générale qui ne parlait pas français. C'est pas seulement qu'elle n'était pas francophone, c'est qu'elle était incapable, même au bout de 5 ans de mandat, de parler français. Et là, ben, entre-temps, qu'est-ce qui s'est passé? Ben, on est passé d'un gouvernement soi-disant autonomiste au Québec qui ne constituait pas une menace constitutionnelle à potentiellement un gouvernement du Parti québécois qui veut faire la souveraineté. Et personnellement, je lance l'hypothèse comme ça, ça fait peut-être partie des considérations qui ont fait en sorte que M. Carney a choisi une Québécoise, une francophone, pour exercer la plus haute fonction symbolique dans la politique canadienne.
0: Bon, puis à ce niveau-là, on ne verrait probablement pas de notre vivant une gouverneure générale ou un gouverneur général qui parlerait uniquement le français et non pas l'anglais.
1: Non, probablement pas, ni uniquement une langue inuite par ailleurs. Je tiens aussi à souligner par ailleurs aux auditeurs que on rit bien de ça, la monarchie et les traditions, tout ça. N'empêche que les démocraties comme la nôtre qui ont une monarchie ont généralement des systèmes politiques beaucoup plus stable. Donc, ça a ce mérite-là, si on veut, des démocraties parlementaires comme la nôtre. Si on compare à la France, qui change de modèle républicain à toutes les 10, 20, 30 ans, si je ne m'abuse, ben nous, au Canada, ça fait plusieurs siècles qu'on a le même système. Bon, après ça, est-ce que la stabilité est nécessairement une bonne chose en politique? C'est un autre débat, mais c'est une de ses vertus. Et on néglige souvent l'importance de la Constitution. Lorsqu'on parle de politique, donc là, on le rappelle, la Constitution, c'est la loi des lois, c'est les règles du jeu politique, c'est ce qui, normalement, ne devrait pas trop changer dans notre système politique. C'est théoriquement les grands principes sur lesquels pas mal tout le monde dans la société devrait s'entendre à respecter pour vivre ensemble. C'est notre contrat social. Et c'est aussi la Constitution, le contrat que le peuple, symboliquement, signe avec ses dirigeants. Dans le fond, ce qu'on dit aux dirigeants politiques, c'est « Nous acceptons de vous obéir à condition que vous respectez les balises de la Constitution. » Donc, on a tort de négliger l'importance de la Constitution. C'est un document fondamental.
0: Bon, ben les étudiants de Julien qui sont à l'écoute ce matin, c'est votre examen de fin d'année le vendredi. Alors, écoutez bien la capsule. Il y a peut-être des questions comme ça qui pourraient revenir dans votre examen. Julien, on va parler d'un autre sujet. Ça a été cette semaine le dépôt, ce sera le dépôt éventuel plutôt du projet de Constitution du ministre Jolin Barrette. Il continue de consulter et de recevoir des commentaires. Ça soulève quand même plusieurs enjeux qui sont trop souvent négligés.
1: Ben absolument, parce que comme on le sait, le Québec, techniquement, n'a pas vraiment de constitution, du moins, n'en a pas encore. En fait, on a une belle tradition ici, dans le Bas-Saint-Laurent, avec des gens comme Roméo Bouchard, Franck Malenfant, qui se sont battus pour pousser le fait que le Québec se dote enfin d'une constitution. En fait, ce qui se passe, c'est que techniquement, le Québec a déjà plus ou moins une constitution, c'est-à-dire que on est soumis à la constitution canadienne, même si nous ne l'avons pas signée. Et également, dans un régime parlementaire britannique comme le nôtre, il y a ce qu'on appelle des us et coutumes non écrits, mais qu'on doit quand même respecter comme s'ils faisaient partie de la Constitution. Donc là, récemment, les députés québécois ont cessé de prêter allégeance au roi et prêtent maintenant allégeance à la Constitution. Ben, c'est l'ensemble des règles non écrites. Et ce que M. Simon-Jolin Barrette fait, c'est en bonne partie louable, c'est-à-dire de écrire les règles qui auparavant étaient non écrites pour les clarifier, pour les mettre dans un document qui sera officiellement donc la Constitution du Québec. Par contre, les problèmes qui sont soulevés avec l'adoption de cette nouvelle Constitution-là, ils sont au nombre de deux. Le premier, c'est que c'est sa légitimité, en fait. On a au Québec un mouvement constitutionnaliste, comme je te disais, qui pousse beaucoup pour qu'on mette en place une assemblée constituante. Donc, des élus qui feraient le tour du Québec pour tenir en place des assemblées, écouter la population, rédiger un document qui serait plus ou moins le

0: Et là, ça devient encore plus discutable parce que le parti d'opposition qui a appuyé son projet de loi, c'est le Parti conservateur du Québec, qui, bien qu'il ait fait élire sensiblement autant de... qu'il ait eu autant d'électeurs en 2022 que les autres partis d'opposition, n'a fait élire aucun député. Sa seule députée à l'Assemblée nationale, présentement, c'est une fonceuse, notre députée à nous, de Rimouski, Mme Blanchet-Grisina. Mais ça soulève, évidemment, beaucoup de questions sur la légitimité de cette constitution-là, qui, je le rappelle, est censée être un texte fondateur. Également, il y a le fait que dans cette constitution-là, M. Jeanlin Barrette ajoute des points qui ne font pas partie de nos pratiques, notamment le fait de retirer du financement à toute organisation qui voudrait contester des projets de loi gouvernementaux. Ça, c'est très questionnable d'un point de vue démocratique, quand on sait que la démocratie, c'est pas seulement les élections, c'est aussi le pouvoir du peuple, des institutions populaires, de contester le gouvernement. Donc ça peut être très inquiétant. Et j'ajoute que présentement, même si le Québec n'a pas de constitution, nous avons une Charte des droits et libertés qui a été adoptée à l'unanimité il y a une cinquantaine d'années par nos élus, qui fait consensus jusqu'à un certain point dans la population. Et malheureusement, le gouvernement actuel a très peu de scrupules à passer par-dessus cette Charte des droits et libertés-là. Et on peut donc s'inquiéter de la valeur d'une constitution adoptée dans un tel contexte.
1: Oui, puis tous ces groupes de femmes aussi qui ont contesté ce projet de constitution-là à propos de l'avortement, entre autres, qui avaient manifesté plusieurs inquiétudes là-dessus. Là.
0: Mm-hmm.
1: Bon.
0: Ben, en fait, ça, c'est un débat intéressant, parce que ça a l'air paradoxal comme ça, mais en effet, le fait de ne pas inclure le droit à l'avortement dans la Constitution est paradoxalement une meilleure façon de protéger le droit à l'avortement. Et si une chose que ça met en lumière, en fait, ce débat-là, c'est le fait que quand on adopte un document aussi fondamental qu'une Constitution, il ne faut surtout pas casser les choses. On ne peut pas faire ça sur un coin de table. Et c'est malheureusement ce que le ministre Jeanlin Barrette est en train de faire.
1: Voilà. Ben, Julien, écoute, on te remercie encore une fois pour ces conseils et évidemment ces précisions sur des sujets d'actualité politique de chez nous. Et la semaine prochaine, je dois dire à nos auditeurs que tu ne seras pas là parce que, comme je l'ai mentionné tantôt, c'est l'examen final de tes étudiants en philosophie.
0: Vous enverrez des
1: ondes
0: positives.
1: Bon, ben, c'est très bien. Alors, on leur souhaite bonne chance à tous et à toutes. Et on se reparle dans 3 semaines, parce que la semaine prochaine, donc dans 2 semaines plutôt, la semaine prochaine, comme tu seras absent, je serai absent moi aussi. Alors, voilà, Julien Fecteau Robertson, merci et à la semaine, dans 2 semaines, quoi.
0: Merci beaucoup, Jean.
1: Au revoir.
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0: Ben, tiens, on va parler tout de suite du dossier de l'implantation du dossier de santé numérique. Alors, cette grande transition numérique va s'amorcer dans deux centres de santé au Québec, tout d'abord ce samedi. Et c'est un test important pour le gouvernement Fréchette, mais surtout un défi de taille pour les soignants qui tiennent le réseau de la santé à bout de bras. Maintenant, ce que ça va changer pour nous, les citoyens, eh bien, à l'heure actuelle, un médecin qui fait une nouvelle ordonnance doit aller la faxer à la pharmacie. En direction de la pharmacie. Alors, il y a un délai de 2 heures et moins à respecter à la pharmacie pour valider, puisqu'ils ont quand même un très gros volume. Donc, si ce n'est pas urgent, c'est 2 heures et moins. Maintenant, si c'est urgent, c'est 30 minutes et moins. C'est ce qu'explique, en tout cas, Jonathan Gagnon-Monette, qui est un infirmier clinicien et un super utilisateur du dossier santé numérique. Et avec le déploiement, des patients auront des bracelets avec un code barre. On va pouvoir scanner le bracelet du patient pour s'assurer qu'on a le bon patient et éviter les erreurs, de dire M. Gagnon-Monette. Et c'est le même bracelet d'hôpital que tout le monde a lorsqu'il est hospitalisé. Et sur celui-là, on aura le nom du patient, son numéro de la RAMQ et des informations comme ça. Maintenant, qui aura accès à ces informations? Ben, si un patient est admis dans un hôpital qui a le dossier de santé numérique, le personnel pourra consulter son dossier avant même qu'il arrive au centre hospitalier. On n'aura pas toujours à commencer avec un dossier vierge à zéro, d'ajouter M. Gagnon-Monette. Et tout le monde, en même temps, de partout dans l'hôpital, pourra consulter le dossier. Une dizaine de spécialistes allant de physiothérapeutes aux infirmières et aux médecins auront accès à ce dossier via le bracelet. Et tous les professionnels du CIUS, oui, de Montréal ou de la Mauricie Centre du Québec vont avoir accès. Ça, c'est les deux premiers centres qui seront déployés en fin de semaine, là, les deux premiers qui seront mis à l'essai, finalement, les deux premiers cobayes. Et pour le patient, ben, une fois dans le système, ça change quoi pour lui? Ben, tout va être plus vite. Il y a moins de délais d'attente quand on est hospitalisé pour recevoir des médicaments, aller faire un examen. Justement, en enlevant le papier, la numérisation, le fax, etc. Donc, ça va accélérer le processus. Il y a une période d'adaptation qui est prévue au début du déploiement du DSN, mais dans les mois qui suivent, les patients vont même pouvoir consulter leur propre dossier, apparemment. Et peu importe dans quel établissement vous êtes allé, à part ça. Et dans la nuit de vendredi à samedi, donc cette nuit-là, le système sera mis en route. Par la suite, Santé Québec va évaluer la possibilité de l'étendre à l'ensemble du Québec à partir de ces deux expériences. Bon, ben voilà pour le déploiement du dossier de santé numérique. On rejoint Luis Gomez dans quelques instants. Ce sera généralement ensoleillé aujourd'hui avec un maximum de 11. Quelques nuages pour ce soir et cette nuit avec un minimum de 4. Du temps ensoleillé pour le matin, samedi. Et ça devient une alternance de soleil et de nuages par la suite avec 40% de probabilité d'averse en après-midi et un maximum de 11. Ce sera dégagé durant la nuit de samedi avec un minimum à 6. Et dimanche, des averses, un maximum de 14 degrés. Et pour nos secteurs de Rimouski et la Métis, on a un mercure à 8 degrés Celsius présentement.
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0: Alors, sans plus tarder, on va joindre tout de suite notre prochain invité, Luis Gomez, qui va nous parler ce matin de la géopolitique des marges. Vous vous demandez qu'est-ce que c'est? Ben, on va peut-être faire une petite mise en situation. Vous savez, depuis plusieurs mois, dans cette chronique-là, on a essayé de lire l'actualité mondiale à travers une grille d'analyse qu'on a appelée souvent le Nouvel Ordre, une manière de regarder comment les tensions géopolitiques, économiques et technologiques redessinent progressivement le monde. On a aussi parlé des grandes puissances, des blocs, des guerres visibles, des rivalités commerciales, des transformations de l'économie mondiale. Mais il existe aussi des régions du monde situées où on a un peu de marge de cette dynamique. Les marges sont ces régions du monde qui ne sont pas toujours au cœur des grands récits médiatiques. Et on va en parler avec Luis Gomez ce matin, notre chroniqueur politique internationale là aussi. Et on pourrait se demander d'abord, Luis, bonjour. Ça, c'est la première des choses que je vais vous dire.
1: Bonjour, Charles.
0: Bon, ben, qu'est-ce qui arrive là avec ces marges pendant que notre attention est centrée sur la dynamique entre les grandes puissances?
1: Comme tu viens de le dire, nous avons abordé un peu toute la dynamique mondiale à partir des tensions entre les grandes puissances. Là, c'est ma dernière chronique de la session. Après ça, je vais prendre un petit break et je voulais finir par aborder des dynamiques qui ne sont pas nécessairement visibles, qui sont non médiatiques par peu, mais qui sont des conflits réels qui se passent ailleurs dans le monde et qui finalement, moi je l'appelle un peu une géopolitique des marges, parce que ce sont des pays qui se situent en marge de ces grandes tensions entre les superpuissances. On peut citer un exemple, l'Ukraine, le Moyen-Orient et la mer des Signes qui sont les plus visibles. Une deuxième couche qu'on pourrait parler par exemple du Soudan, de l'Afghanistan, de la République démocratique du Congo, entre autres. Et après ça, il y a d'autres pays qu'on en parle presque jamais, mais qui sont vraiment des situations très difficiles. Et je voudrais aborder trois cas aujourd'hui particulièrement, celui d'Haïti, Cuba et le Sahel.
0: Bon, ben, ça commençait d'abord par Haïti. Ici au Québec, Haïti ne nous est pas complètement étrangère. Hein. C'est des milliers de familles québécoises qui entretiennent un lien direct avec cette réalité.
1: En effet, Haïti, c'est assez connu des Québécois. Par ailleurs, Casina elle-même est originaire d'Haïti, qu'elle est très proche de nous. Et je la salue en passant. Mais Haïti, elle représente ce que j'appelle une forme d'effondrement prolongé. C'est-à-dire, c'est un État profondément affaibli, c'est une économie complètement détruite. Tu sais que c'est le pays le plus pauvre de l'Amérique latine, celui du Nicaragua, mon pays d'origine. Qui a subi pendant une trentaine d'années une dynastie dictatoriale entre 1957 et 1986. Et depuis 1986, une instabilité politique permanente, des changements de gouvernement à chaque année presque, et un État qui n'a pas pu se stabiliser, encore moins une économie qui s'est pu stabiliser. Et tout dernièrement, dans les dernières années, nous avons vu la prise de contrôle de la part des gangs criminalisés de l'État, particulièrement de Port-au-Prince, la capitale, mais et qui a fait cachement fait disparaître l'État et le gouvernement. Donc c'est un pays qui est sous contrôle des gangs criminalisés. L'ONU pense, par exemple, dans les prochains mois, organiser des élections, mais on verra qu'est-ce que ça donne dans un pays qui est fractionné politiquement. Plus de, je pense, qu'une trentaine de partis politiques qui sont dans cette dans le spectre politique. Donc, tu vois, ça, on n'en parle pas beaucoup. C'est une situation qui perdure depuis longtemps, mais dont on en parle peu, et les grandes puissances s'en occupent vraiment pas, malgré toute la crise humanitaire qui est en train de vivre l'Haïti. 6 millions de personnes en situation de pauvreté, de famine.
0: Et que dire de Cuba, hein? Pour nous les Québécois, Cuba, ben, ça évoque les voyages, le soleil, les séjours tout inclus, et quand on va dans la zone touristique, on a l'impression que c'est le plus beau pays du monde, mais aussitôt qu'on va à l'intérieur des terres, là on constate la pauvreté immense, et c'est encore pire depuis l'arrivée de Trump au pouvoir.
1: Cuba, c'est une histoire de ce qu'on pourrait, appeler une situation qui se prolonge dans le temps depuis 1959, lors de la révolution cubaine, la crise de missiles avec l'Union soviétique et toute l'imposition de l'embargo et du blocus américain qui dure depuis ce temps-là, qui a fait que Cuba n'a pas pu développer une économie intégrée au système mondial, et elle s'est vue isolée politiquement, économiquement, diplomatiquement, et pendant que l'Union soviétique était encore en place, l'Union soviétique a maintenu ce pays vivant, mais lors de la chute de l'Union soviétique, la situation à Cuba est devenue de plus en plus difficile, et aujourd'hui, avec l'arrivée de Trump, tu sais que le dernier mouvement de Trump, ça a été d'augmenter le blocus à Cuba, et quand les États-Unis sont intervenus au Venezuela et qui ont pris le contrôle de la production de pétrole, du même coup ils ont coupé toutes les envois de pétrole que Venezuela a envoyé à Cuba, parce que c'était un des peu rares pays qui fournissait Cuba de pétrole. C'est que ça fait imagine si on a des problèmes parce que le pétrole coûte cher, imagine Cuba qui n'a pas de pétrole.
0: Ouais, c'est incroyable.
1: Il n'y a rien qui fonctionne. Les gens, les pressions politiques sont incroyables. Donc, Cuba représente ce que j'appelle cette espèce de conflit silencieux qu'on oublie, personne s'en occupe, mais un peuple qui subit depuis des années, plus d'un demi-siècle, une pression étrangère et externe qui l'empêche de se développer et de vivre.
0: Ouais, mais on a l'impression que c'est un pays qui est en train de s'éteindre à petit feu avec ces embargos-là, notamment. Là. Et puis, il y a le Sahel aussi. Ça, c'est pour nous, les Québécois. C'est une réalité assez lointaine qui est peu connue aussi.
1: Le Sahel, il y a deux choses à dire sur le Sahel. Premièrement, sa situation géographique. Le Sahel, c'est plus c'est une dizaine de pays, c'est une frange qui s'étend au sud du désert du Sahara, entre l'Atlantique et la mer Rouge. Là, il traverse toute l'Afrique. Et c'est une région qui est soumise à des contraintes venant de la crise climatique, très très sèche, très peu développée économiquement, et dont la principale richesse sont les mines. Et de là l'intérêt de cette région-là pour les grandes puissances. Là, je voudrais parler fondamentalement de trois pays en particulier qui ont créé une alliance qui sont le Burkina Faso, le Mali et le Niger, qui ont créé une alliance ça dépendait de l'influence surtout de la France, l'ancienne puissance coloniale qui les avait soumis. Et ils se sont éloignés du même coup de ce qu'on appelle la communauté économique des pays de l'Afrique de l'Ouest. Donc, ils ont créé une alliance entre eux pour combattre, entre autres, le terrorisme croissant dans cette région-là. Et ils ont créé des alliances avec la Russie. La Russie les appuie beaucoup en armes, politiquement, diplomatiquement, parce que la Russie il y a une posture diplomatique très très dure envers la France, par exemple, et l'intervention française. Et c'est une région qui souffre profondément d'une crise humanitaire qui est très présente et d'une instabilité croissante, je dirais, et qui perdure depuis l'indépendance de cette région-là.
0: Bon, en tout cas, c'est peut-être ça qui relie ces trois réalités, Haïti, Cuba et le Sahel, des formes différentes de marginalité.
1: Oui, puis ce qu'il faut dire, par exemple, tu sais, je viens d'un pays du sud qui est marginalisé aussi, le Nicaragua, et cette réalité-là, elles sont là. Moi, ce que je dis, ces pays-là supportent en quelque sorte toute la crise mondiale. Par exemple, le Sahel, c'est comme l'exemple de tous les maux du monde concentrés dans une région du monde qui va de la crise politique, le terrorisme, les tensions entre les puissances, mais on n'en parle pas. On n'en parle pas parce que c'est une manière du système mondial de ne pas aggraver l'image que nous avons de la stabilité mondiale, parce qu'en réalité, ce sont des zones d'instabilité, puis qu'absorbe par l'impossibilité, une visibilité médiatique et diplomatique qui absorbe toutes les tensions du monde.
0: Alors, Louis, ben déjà, ça sonne le glas de notre dernière capsule ensemble pour cette saison, en espérant peut-être pouvoir te retrouver la saison prochaine. Et on va te souhaiter bon repos et bon repos santé également tout au long de cet été.
1: Merci, Charles, puis au plaisir de vous revoir.
0: Voilà. Merci, Louis Gomez, qui était notre invité ce matin. 10h57, dans quelques instants, c'est le bloc d'information locale et régionale qui nous sera présenté par Alphonse Legault.

Un petit mot rapide sur notre promotion, les 12 mois de flow. L'été, autour des piscines, des lacs et des rivières, il y a deux urgences qu'on sous-estime souvent. Le coup de chaleur et la quasi-noyade. Et dans les deux cas, le réflexe le plus important, c'est d'agir vite, sans paniquer, en suivant quelques gestes simples et d'appeler les secours dès qu'on a un doute. Et on peut commencer par le coup de chaleur. Ça, c'est quand le corps n'arrive plus à se refroidir, la température monte, la personne est très chaude au toucher, confuse, étourdie, parfois nauséeuse et avec des maux de tête. Chez l'enfant, elle peut devenir apathique et rouge, ne plus transpirer ou au contraire être trempée de sueur, mais incapable de se rafraîchir. Alors, si tu suspectes un coup de chaleur, il faut agir tout de suite, mettre la personne à l'ombre ou dans un endroit frais et ventilé, enlever les vêtements superflus, l'allonger et commencer à la refroidir avec de l'eau fraîche, linge humide, brumisateur, douche tiède, éventail, ventilateur, enfin. Si elle est consciente, tu lui fais boire de l'eau par petites gorgées et si elle est confuse ou somnolente, si elle vomit ou ne répond plus normalement, alors, à ce moment-là, il faut appeler le 911 sans attendre, car un coup de chaleur peut mener à un arrêt cardiaque. À part ça, il y a la quasi-noyade, c'est quand une personne a failli se noyer, qu'elle a inhalé de l'eau, mais qu'on a réussi à la sortir de l'eau à temps. Alors, si vous êtes témoin de la scène, la première chose à faire, c'est de sortir la victime de l'eau sans vous mettre vous-même en danger et de demander immédiatement à quelqu'un d'appeler le 911. Ensuite, tout dépendant de son état, si la personne est consciente et respire, on la rassure, on la garde allongée, on la couvre pour éviter qu'elle ne refroidisse et on la surveille jusqu'à l'arrivée des secours tels la Croix-Rouge. Alors voilà pour ces quelques conseils dans le cadre de la promotion de Flow FM. On va peut-être passer tout de suite aux actualités sur la scène locale avec Alphonse Legault.

0: invités, mesdames, messieurs, bienvenue à votre bulletin de nouvelles d'avant-midi de ce vendredi 8 mai 2026. Ici, Alphonse Logo au micro. À Rimouski, les opérations de nettoyage du printemps ont déjà commencé sur l'ensemble du territoire. La ville informe que les équipes du service des travaux publics et du service des loisirs, de la culture et de la vie communautaire procèdent en ce moment à l'entretien des rues, trottoirs, pistes cyclables, à l'aménagement des terrains sportifs, aux travaux d'horticulture et à l'installation des mesures d'atténuation de vitesse. On note que ces travaux démarrent avec une à deux semaines de retard par rapport à l'an passé en raison de la période de dégel tardive pour la zone 2. Éric Dionne, coordonnateur des opérations du service des travaux publics, affirme dans un communiqué que si la météo le permet, ces opérations printanières se termineront d'ici 3 à 4 semaines. Il a aussi assuré de l'engagement de la ville à préparer le territoire pour la période estivale et à offrir des routes, des espaces verts et des aménagements pour le bien-être de la communauté rimouskoise. Enfin, s'agissant des installations sportives extérieures, la ville de Rimouski informe qu'elles sont maintenant ouvertes et accessibles à la population, notamment le terrain synthétique, le terrain de basketball, la piste d'athlétisme, le parc de planches à roulettes ainsi que la piste à rouleaux. Le syndicat des chargés de cours de l'UQAR a manifesté ce jeudi aux heures du dîner devant l'atrium de l'université à Rimouski. Appuyé par la Confédération des syndicats nationaux, la CSN, le SCUQAR a fait le point sur l'état de la négociation en cours avec l'administration de l'UQAR. Voici le point avec Michel Tessier-Bayargeon, présidente du syndicat des chargés de cours à l'UQAR.
1: Au niveau normatif, on est allé chercher beaucoup de beaux gains pour nos membres. Il nous reste des gains par rapport à l'IA, par exemple, par rapport aussi à la liberté et puis l'autonomie professionnelle. Il nous reste quelques petits trucs à ajuster là, par rapport à l'appréciation de l'enseignement, l'évaluation de l'enseignement. Au niveau monétaire, les gains qui sont importants pour nous, ben, c'est un salaire qui suit là, le marché, qui fait qu'on ne s'appauvrit pas. Aussi, il y a des cours à statut particulier ici à l'UQAR, qui sont des cours tutoraux. Donc, on veut des cours tutoraux qui sont suffisamment rémunérés pour donner une prestation d'enseignement qui est à la hauteur de ce que nos étudiants méritent. Puis ce que le SCUQAR propose, là, c'est d'encadrer ces prestations d'enseignement-là, de demander là, un canevas d'enseignement là, qui va permettre d'assurer la qualité de l'enseignement en échange d'une rémunération juste. On demande aussi que les formations obligatoires là, du type, par exemple, les violences à caractère sexuel soient payées. Ensuite, il y a aussi au niveau de nos dépenses de cours dans le monétaire, on a un petit budget qui nous est alloué pour rembourser nos dépenses de cours. Et ça, ben, les dépenses, tout a augmenté, le prix des manuels, le prix du matériel informatique, mais aussi nos téléphones cellulaires qui sont rendus essentiels pour exercer notre travail. On demande qu'ils puissent être inclus dans ces remboursements de dépenses de cours-là aussi.
0: Le club de hockey l'Océanique de Rimouski vient de conclure un partenariat majeur avec l'Université du Québec à Rimouski, franchissant ainsi une nouvelle étape dans l'encadrement de ses athlètes. Avec ce partenariat, un programme de soutien psychologique et de recherche clinique sera désormais intégré au quotidien des joueurs. Ce projet piloté par la professeure Marie-Josée Tremblay de l'UQAR vise à offrir aux hockeyeurs des outils concrets pour gérer la pression du sport du haut niveau et les défis de leur vie personnelle. Le programme abordera des thèmes cruciaux tels que la gestion du stress, la régulation des émotions, le sommeil et la préparation mentale. Enfin, au-delà du soutien immédiat, cette collaboration va permettre à l'UQAR de documenter scientifiquement l'impact des différentes interventions en contexte sportif. Les informations culturelles pour poursuivre ce bulletin de nouvelles avec Hugo Etier.
2: Voici donc votre agenda culturel de la fin de semaine. Les amateurs de métal seront comblés puisque on vous présente ce vendredi 8 mai à 20h30 du côté du cabaret culturel des bains publics, le groupe Vortex. Vortex est un groupe de death metal symphonique originaire du Québec, composé de musiciens chevronnés cumulant une vaste expérience de studio et de scène. Leur talent pour l'écriture se distingue autant dans la puissance de leurs textes que dans la maîtrise de leurs riffs et orchestrations. La musique de Vortex se caractérise par des guitares lourdes et mélodiques, des voix techniques et intenses, ainsi que des solos épiques. Le spectacle est offert à 20h30 au coût de 25 $. Du côté de la taverne 666, samedi à 21h, on vous présente un hommage au groupe Slayer. Pour les familles, samedi à 10h, le traditionnel Heure du Conte aura lieu à la bibliothèque Pascal Parent et la bibliothèque Lisette Morin. Un samedi créatif aura lieu aussi samedi 9 mai à 13h du côté de la Maison de la Culture du Pic Champlain. On vous offre un café tricot et création en famille. Tout le monde est les bienvenus. Pour les détails de toutes les activités, rendez-vous sur le coin vivre rimouski.ca.
0: Et nous terminons avec le sport présenté par Émile Clouet.
3: Dans la LHJMQ, c'est le premier match de la finale du trophée Gilles Courteau ce soir à 18h entre les Wildcats de Moncton et les Saguenay de Chicoutimi. Les Wildcats, champions en titre du trophée Gilles Courteau, ont passé les Sea Dogs de Saint-John, les Foreurs de Val-d'Or et l'Armada de Blainville-Boisbriand afin de se rendre pour une deuxième année consécutive. Les Bleuets ont éliminé les Mooseheads, les Remparts et les Huskies. C'est donc un duel entre la meilleure équipe de la saison régulière, les Wildcats, et la deuxième, les Saguenayens. Ils jouaient sur une planète à part tout au long de la saison, et voilà qu'ils croisent enfin le fer en grande finale. Sinon, nouvelle côté océanique, tel que mentionné sur ses ondes au mois de mars. L'Océanique accueille le défenseur américain Finn Howard dans ses rangs pour l'an prochain. Howard jouera sa saison de 18 ans cette saison avec l'Océanique. Défenseur de 6 pieds 1 et 190 livres, il a récolté 5 buts et 19 mentions d'aide pour 24 points en 30 parties. Via communiqué de presse, le directeur général de l'organisation, Danny Dupont, mentionne qu'Howard est un défenseur mobile qui bouge bien la rondelle, qui est un excellent patineur et qui appuie régulièrement l'attaque tout en défendant son territoire avec rigueur. Voyons voir avec qui il formera une paire.
0: Ce sera tout pour ce bulletin de nouvelles. Merci de l'avoir suivi. 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
4: Bonjour, ici Karine Matteux. Voici les informations. Trois Canadiens de retour de voyage sont en quarantaine et surveillés de près par les autorités sanitaires. Deux d'entre eux étaient des passagers du navire de croisière MV Ondus, qui a été le théâtre d'une éclosion d'antivirus. Malgré trois morts et au moins cinq cas confirmés, l'Organisation mondiale de la santé affirme que le risque d'une propagation mondiale est faible. Le projet de loi déposé hier à l'Assemblée nationale pour créer deux circonscriptions au Québec n'a pas été adopté puisque le député indépendant de Saint-Jérôme, Yuri Chassin, s'y est opposé. Le gouvernement et les partis d'opposition s'étaient entendus pour aller de l'avant, mais l'appui unanime des députés était requis pour une adoption accélérée. Yuri Chassin explique avoir voté à contre-courant car il estime que seule la commission de représentation électorale a le pouvoir de dessiner la carte électorale afin d'éviter toute partisanerie. Le texte de loi devra donc être adopté selon les procédures normales d'ici au 12 juin, ce qui fera passer le nombre de siège de 125 à 127 aux élections d'octobre. Le chef du Parti québécois, Paul Saint-Pierre Plamondon, a officiellement présenté à l'intérieur comme candidat à l'investiture péquiste dans Sanguinet en vue des prochaines élections. Il s'agit de la circonscription actuellement représentée par la première ministre Christine Fréchette. À l'intérieur, il a été député du Bloc québécois dans la Prairie jusqu'en 2025. Il a déjà porté les couleurs du PQ et représenté les électeurs de Sanguinet de 2012 à 2018. Et en terminant, Donald Trump menace l'Iran de représailles violentes si le pays ne signe pas un accord rapidement. L'armée américaine affirme avoir ciblé des installations militaires iraniennes après l'attaque de trois de ses navires en traversant le détroit d'Ormuz. L'Iran accuse Washington de violer le cessez-le-feu en vigueur dans la région. Le président américain assure pour sa part que le cessez-le-feu se poursuit. C'était les informations.
5: Ce sera généralement soleillé aujourd'hui avec un maximum de 11 degrés. Ce soir et cette nuit, quelques nuages et un minimum de plus 4. Samedi, ensoleillé le matin, devenant alternance de soleil et de nuages avec 40 % de probabilité d'averse en après-midi et un maximum de 11. Ce sera dégagé au cours de la nuit avec 6 degrés. Et pour dimanche, on prévoit des averses avec un maximum de 14 degrés. Et sur Rimouski et la Métis, en ce moment, le mercure est à 8 degrés Celsius.
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0: Ben voilà pour Ludovic Bourgeois. En ce vendredi 8 mai, c'est l'émission politique avec un cas jusqu'à midi sur les ondes de Flo FM. Au cours des prochaines minutes, ben il y a d'abord Liliane Bussière qui va nous présenter son agenda. Liliane va nous revenir avec les petites annonces vers les 11h35. Et puis moi, je vais vous parler, tiens, des infirmières en oncologie ici au Centre hospitalier régional de Rimouski qui déplorent l'inaction du Bas-Saint-Laurent, là, dans le domaine de la recherche d'employés. Semble-t-il qu'il y a des manques assez importants en personnel dans ce département-là. Alors, on fera le tour de la question au cours des prochaines minutes. Et puis, il y a Hugo Étier aussi qui viendra nous parler de son contenu d'émission à compter dans 11h35, là, tout de suite après les petites annonces.
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2: Les Chevaliers Colons, Conseil 90-31, vous invite à un brunch de la fête des mères, fête des pères, qui se tiendra le 17 mai prochain à la Salle des Chevaliers au 405 Chemin du Chénier à Saint-Narcisse. Le tout débutera dès 11h et c'est au coût de 20 $ par personne, entre 6 et 12 ans, 15 $ et gratuit pour les 6 ans et moins. Une invitation lancée à toute la population. Le Théâtre Méricien recrute des comédiens pour une production théâtrale, une pièce de Pierre Valcourt qui se déroule dans les années 50 à Saint-Angèle. À la recherche de comédiens, 6 personnages féminins, 5 masculins et on recrute toute personne volontaire pour le soutien technique, les décors, accessoires, doublures, souffleurs, comité de production et bien d'autres implications. On vous convie à une première séance d'information sous forme de café-rencontre à la bibliothèque de Saint-Angèle. Ça se passe jeudi 14 mai prochain à 19h. Vous pouvez contacter Gérald Pelletier, chef de production, au 418-750-5295, 418-750-5295. Sinon, vous présentez simplement le 14 mai prochain à 19h à la bibliothèque de Saint-Angèle de Mérissy. Le Club des 50 ans et plus de Montjoly fête les parents au club. C'est le moment de célébrer le 14 mai prochain à la salle André Boutin. On vous invite à savourer un bon repas en excellente compagnie au coût de 25 $. Les cartes sont vendues par les administrateurs du club. Aucune carte sera vendue à l'entrée. La date limite pour l'achat de billets est fixée au 10 mai prochain. Au programme Repas Bingo et danse au son de la musique de Cathy Lévesque. Au plaisir de vous y voir. Pour information, 418-732-1474, 418-732-1474. Le Club des 50 ans de Saint-Moïse vous invite à une soirée dansante le 16 mai prochain à 19h30 à la salle communautaire de Saint-Moïse. En spectacle, Guylaine Harvey. Service de bar sur place, c'est une invitation à vous tous. Et le Club de 50 ans et plus de Saint-Moïse remercie sincèrement les participants des soirées. Il y aura relâche pour la période estivale. Surveillez l'ouverture du mini-golf très bientôt. Il nous fera plaisir de vous accueillir. Les Alcyons de Montjoly vous invitent à leur super soirée de bingo les 12, 19 et 26 mai prochains dès 19h au 1237 rue Thibault à Montjoly. 3 500 $ en prix, bonanza à 500 $ sans limite de boules, spécial double action 300 $ sans limite de boules, spécial feuille étoile 300 $ sans limite de boules, possibilité de 400 $. Gros lot fixé à 1 200 $, 16 sortes différentes de petits billets de 100 $ à 500 $ maximum à gagner. C'est une invitation à vous tous. Pour information, 418-775-2653, 418-775-2653. Le Club Fadoc de Longueuil vous invite à un déjeuner le dimanche 10 mai prochain pour la fête des mères à compter de 7h30. Une fleur sera offerte à toutes les mères présentes ainsi qu'un tirage pour nommer la mère de l'année. C'est une invitation à vous tous. Et notez que la dernière soirée aura lieu le 16 mai prochain à compter de 20h à la salle communautaire de Longueuil avec Gina à la musique. Cette soirée est organisée par le Club Fadoc de Longueuil qui vous souhaite un bel été aux membres et aux danseurs qui sont venus encourager nos soirées et nos déjeuners. On se donne rendez-vous à l'automne par la suite. Venez danser et vous amuser avec nous tous les samedis soirs à Don Rémy au 317 de la cathédrale à l'arrière du Presto Pizzeria, salle Romuald Saint-Pierre. Dès 19h30, danse en ligne et de couple, les danses canadiennes débuteront à 20h avec les musiciens. Louise Gagné, présidente, vous remercie et vous invite à participer en grand nombre. Et qu'encore, la Voix de la Liberté spirituelle vous invite à un office aide de la lumière et du son et un pour thème « Qu'est-ce qu'une guérison spirituelle » qui se tiendra le dimanche 7 juin de 11h à midi à la Maison de la Culture au 67 rue du Rocher, 3e niveau, à la salle Corinne Cartier de Rivière-du-Loup. L'entrée est libre. Vous êtes cordialement les bienvenus. Pour information, 1-855-325-9955. Et voilà ce qui complète l'édition de l'agenda pour aujourd'hui.
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Ben, tiens, un sujet qui pourrait peut-être inquiéter les patients atteints de cancer. Il y a des infirmières en oncologie qui déplorent l'inaction du CISS du Bas-Saint-Laurent dans le domaine de l'oncologie. L'oncologie, faut-il le préciser, c'est la spécialité médicale là, qui est dédiée en fait à l'étude, au diagnostic puis au traitement des cancers. Alors, il y a des infirmières de l'hôpital de Rimouski qui dénoncent un manque de personnel qu'elles considèrent critique dans l'unité d'oncologie. Et elles déplorent le tout. Elles se sont confiées à Radio-Canada, entre autres, et dans une lettre envoyée par la Fédération interprofessionnelle de la santé, la FIC, l'équipe de soins infirmiers de cette unité rapporte que 2 postes d'infirmières et 5 postes d'infirmières auxiliaires ont été coupés depuis septembre 2025, ce qui cause une surcharge de travail constante pour le personnel en place. Selon la présidente du syndicat des professionnels en soins infirmiers et cardio-respiratoires du Bas-Saint-Laurent, Cindy Soucy, environ la moitié des effectifs sont présentement manquants à l'unité d'oncologie, qui compte habituellement une quinzaine d'employés. Et cette situation s'explique, selon elle, par des absences pour des congés de maternité, de maladie, d'enseignement ou du personnel en essai de poste. Et 7 postes auraient été coupés en oncologie à l'hôpital de Rimouski, selon le syndicat. Et Mme Soucy souligne que ce sont les employés elles-mêmes qui portent les problèmes de gestion d'horaire sur leurs épaules. Alors, elle dit, notre unité vit une situation critique qui est devenue intenable et nous devons aujourd'hui de dénoncer les faits puisque la sécurité des soins est mise à mal. Et l'équipe des professionnels de l'unité d'oncologie ajoute qu'elle reçoit parfois l'aide d'autres collègues ou d'autres équipes volantes, mais qu'elles ne sont pas suffisamment formées pour ce travail, ce qui augmente les risques d'erreur, compromet la qualité de la surveillance clinique, diminue la rapidité des interventions et ce qui risque aussi de mettre en danger la vie des usagers. Bon, du côté du CISS, ben là, évidemment, on déplore la situation. Dans un communiqué, on a fait part d'absence en raison de maladies imprévues à l'unité d'oncologie. Et la mise en place d'un plan de contingence a modifié la structure des postes de jour et de soir temporairement. Donc, c'est une unité qui accueille des gens atteints de cancer et qui viennent de partout dans l'Est du Québec pour recevoir leur traitement. Et l'enjeu, bien évidemment, c'est la qualité des soins avec ces coupures de personnel. Et si la situation n'est pas corrigée, ben on dit que les patients pourraient même devoir se déplacer vers les grands centres pour obtenir leur traitement. Donc, souhaitons une amélioration là-dessus parce que personne n'est à l'abri du cancer. Puis on a tous dans nos familles, dans nos amis, quelqu'un qui en est atteint. Donc, souhaitons une amélioration de ce service.

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1: Aux petites annonces du 96.5, on a à vendre un système de son de marque Sony avec amplificateur, CD, cassette et télécommande. On demande 75$. On a aussi une télévision de marque LG 42 pouces, 2 ans et demi d'usure. On demande 200$. 418-318-43-17, 418-318-4317. On a à vendre 4 pneus Nokian 4 saisons avec mag 20 pouces de couleur noire. C'est à l'état neuf. Grandeur 245-50R20, bon pour 15 à 20 000 km encore, une aubaine à 700$. On communique avec le 418-775-7486, 418-775-7486. On a à vendre un ensemble de 4 roues d'acier de grandeur 16 pouces. Ça allait sur une Honda Civic au coût de 60$. Pour les 4, 514-913-3469. 514-913-3469. On demande d'appeler en après-midi. C'est ce qui termine l'édition des petites annonces du 96.5 pour aujourd'hui.
2: Et c'est au tour d'Hugo Étier de nous présenter le contenu de l'émission Culture à emporter pour ce midi. Hugo, bonjour.
3: Bonjour, Charles.
2: Bon, ben dans un premier temps, on va parler de Mesmer, qui fera d'ailleurs un spectacle à la salle des Jardins bientôt.
3: Oui. La semaine prochaine, donc mercredi prochain, il reste là de très rares billets. Je pense qu'il en reste 10 billets maximum au balcon. On voit très bien. Au balcon, là, vous allez vivre l'expérience et soyez sans crainte, même si vous êtes hypnotisé au balcon, là, il peut vous amener sur scène quand même.
2: Oui, vous ne tomberez pas en bas.
3: Non, il ne vous tomberez pas en bas.
2: Donc, voilà.
3: Donc, on lui parle à 12h30.
2: OK. Puis, bonne nouvelle, tiens, pour Rimouski, une nouvelle galerie d'art qui va s'implanter.
3: Absolument. Ça va ouvrir là, en juin, donc mi-juin. Et il y aura un gros événement là, pour ça, pour l'ouverture où il y a des fonds qui seront remis à la Fondation Martin d'Astou. Donc, vraiment, je donne tous les détails de savoir c'est où, c'est qui, c'est quoi ce midi.
2: Et la promotion Flow FM du mois de mai porte sur l'été. Et puis, on abordera quel thème ce midi?
3: On va parler des jeux d'eau sécuritaires versus les jeux d'eau qui sont un peu plus à risque. Donc, essayer de faire la différence et de peut-être avoir des informations en tête pour choisir nos jeux d'eau pour cet été.
2: Non, mais je voyais justement là, qu'il y a une nouvelle tendance chez les jeunes là, du secondaire, entre autres, là, avec les fusils à eau.
3: Des
2: compétitions, là, comme on peut les voir sur les jeux Internet, notamment. Là,
3: et puis,
2: il paraît que c'est très populaire, mais c'est encadré, par exemple, parce que certaines commissions scolaires le permettent, mais d'autres pas.
3: Voilà, il faut être prudent avec tout ça.
2: Bon, ben, c'est assez particulier. 11h41. Minutes. Merci beaucoup, Hugo. On te
3: Merci.
2: Retrouve à compter de midi sur Flow FM. Alors, ça demeure du temps généralement ensoleillé qui est prévu pour aujourd'hui avec un maximum de 11 degrés. Ce soir et cette nuit, quelques nuages avec un minimum de 4. Pour samedi, c'est ensoleillé le matin, devenant alternance de soleil et de nuages avec 40% de probabilité d'averse en après-midi et un maximum de 11. Ce sera dégagé durant la nuit avec 6 degrés. Et pour dimanche, des averses, un maximum de 14 degrés. Et puis, tiens, le matin et même en fin de journée, là, les températures, pas les températures, mais le soleil se lève et se couche de plus en plus tard. Et on s'en va vers le solstice d'été. Le soleil se lève de ce temps-ci à 5h04 le matin et se couche à 19h58 pour notre région. Et voilà, ça complète ce bulletin météo. Et à Rimouski, présentement, et pour la Métis, le mercure est à 8 degrés Celsius.
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Jean-François Posé, qui sera ici à Rimouski, d'ailleurs, durant les grandes fêtes TELUS cet été. Lui qui écrit l'ensemble des chansons du groupe Les Cowboys Fringants. Cette fin de semaine, évidemment, dimanche, c'est la fête des mères. Et puis, il y aura soirée de danse du club des 50 ans et plus de Saint-Fabien. C'est au pavillon des loisirs, samedi 9 mai à 20h. Et l'entrée est gratuite pour toutes les mamans. Et on vous invite à venir vous amuser, pratiquer vos pas de danse en ligne. Plaisir assuré. Et on s'informe auprès de Denise au 418-740-3358. 418-740-3358. Il y aura aussi un gala musical à Saint-Charles-Garnier cette fin de semaine. On peut s'inscrire au 418-750-9587. Tommy Fournier sera là pour l'animation et l'accordéon. Et puis, il sera accompagné de Sébastien Caron au clavier et de Bruno Fortin à la guitare. Il y a des cours de danse aussi avec Jean-Clément Lavoie et un dîner sur place. Donc, je rappelle que c'est à Saint-Charles-Garnier, ce gala musical en fin de semaine. C'est le 9 mai. Il n'y a pas d'heure d'inscrire au communiqué, par contre. Et puis, du côté de Longrive, le club FADOC de Longrive invite les gens à venir déjeuner dimanche 10 mai pour la fête des mères. C'est à compter de 7h30. Et une fleur sera offerte à toutes les mères présentes, ainsi qu'un tirage pour nommer la mère de l'année. On souhaite la bienvenue à toutes les mamans là aussi. Alors voilà, 11h49. Je vais simplement vous dire bonne fin de journée là-dessus et vous souhaiter un bon week-end. 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Alors Hugo Etty sera là dans quelques minutes à compter de midi. Je vous souhaite à tous et à toutes une belle fin de semaine et à lundi.

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0: bulletin de nouvelles de l'après-midi de ce vendredi. Ici, Alphonse Logo au micro. À Rimouski, les opérations de nettoyage du printemps ont déjà commencé sur l'ensemble du territoire. La ville informe que les équipes du service des travaux publics et du service des loisirs, de la culture et de la vie communautaire procèdent en ce moment à l'entretien des rues, trottoirs, pistes cyclables, à l'aménagement des terrains sportifs, aux travaux d'horticulture et à l'installation des mesures d'atténuation de vitesse. On note que ces travaux démarrent avec une à deux semaines de retard par rapport à l'an passé en raison de la période de dégel tardive pour la zone 2. Éric Dion, coordonnateur des opérations du service des travaux publics, affirme dans un communiqué que si la météo le permet, ces opérations printanières se termineront d'ici 3 à 4 semaines. Il a aussi assuré de l'engagement de la ville à préparer le territoire pour la période estivale et à offrir des routes, des espaces verts et des aménagements pour le bien-être de la communauté rimouskoise. Enfin, s'agissant des installations sportives extérieures, la ville de Rimouski informe qu'elles sont maintenant ouvertes et accessibles à la population, notamment le terrain synthétique, le terrain de basketball, la piste d'athlétisme, le parc de planches à roulettes ainsi que la piste à rouleaux. Le syndicat des chargés de cours de l'UQAR a manifesté ce jeudi aux heures du dîner devant l'atrium de l'université à Rimouski. Appuyé par la Confédération des syndicats nationaux, la CSN, le SCUQAR a fait le point sur l'état de la négociation en cours avec l'administration de l'UQAR. Voici le point avec Michel Tessier-Bayargeon, présidente du syndicat des chargés de cours à l'UQAR.
1: Au niveau normatif, on est allé chercher beaucoup de beaux gains pour nos membres. Il nous reste des gains par rapport à l'IA, par exemple, par rapport aussi à la liberté et puis l'autonomie professionnelle. Il nous reste quelques petits trucs à ajuster là, par rapport à l'appréciation de l'enseignement, l'évaluation de l'enseignement. Au niveau monétaire, les gains qui sont importants pour nous, ben, c'est un salaire qui suit là, le marché, qui fait qu'on ne s'appauvrit pas. Aussi, il y a des cours à statut particulier ici à l'UQAR, qui sont des cours tutoraux. Donc, on veut des cours tutoraux qui sont suffisamment rémunérés pour donner une prestation d'enseignement qui est à la hauteur de ce que nos étudiants méritent. Puis ce que le SCUQAR propose, là, c'est d'encadrer ces prestations d'enseignement-là, de demander là, un canevas d'enseignement là, qui va permettre d'assurer la qualité de l'enseignement en échange d'une rémunération juste. On demande aussi que les formations obligatoires là, du type, par exemple, les violences à caractère sexuel soient payées. Ensuite, il y a aussi au niveau de nos dépenses de cours dans le monétaire, on a un petit budget qui nous est alloué pour rembourser nos dépenses de cours. Et ça, ben, les dépenses, tout a augmenté, le prix des manuels, le prix du matériel informatique, mais aussi nos téléphones cellulaires qui sont rendus essentiels pour exercer notre travail. On demande qu'ils puissent être inclus dans ces remboursements de dépenses de cours-là aussi.
0: Le club de hockey l'Océanique de Rimouski vient de conclure un partenariat majeur avec l'Université du Québec à Rimouski, franchissant ainsi une nouvelle étape dans l'encadrement de ses athlètes. Avec ce partenariat, un programme de soutien psychologique et de recherche clinique sera désormais intégré au quotidien des joueurs. Ce projet piloté par la professeure Marie-Josée Tremblay de l'UQAR vise à offrir aux hockeyeurs des outils concrets pour gérer la pression du sport du haut niveau et les défis de leur vie personnelle. Le programme abordera des thèmes cruciaux tels que la gestion du stress, la régulation des émotions, le sommeil et la préparation mentale. Enfin, au-delà du soutien immédiat, cette collaboration va permettre à l'UQAR de documenter scientifiquement l'impact des différentes interventions en contexte sportif. Les informations culturelles pour poursuivre ce bulletin de nouvelles avec Hugo Etier.
2: Voici donc votre agenda culturel de la fin de semaine. Les amateurs de métal seront comblés puisque on vous présente ce vendredi 8 mai à 20h30 du côté du cabaret culturel des bains publics, le groupe Vortex. Vortex est un groupe de death metal symphonique originaire du Québec, composé de musiciens chevronnés cumulant une vaste expérience de studio et de scène. Leur talent pour l'écriture se distingue autant dans la puissance de leurs textes que dans la maîtrise de leurs riffs et orchestrations. La musique de Vortex se caractérise par des guitares lourdes et mélodiques, des voix techniques et intenses, ainsi que des solos épiques. Le spectacle est offert à 20h30 au coût de 25$. Du côté de la taverne 666, samedi à 21h, on vous présente un hommage au groupe Slayer. Pour les familles, samedi à 10h, le traditionnel Hors du compte aura lieu à la bibliothèque Pascal Parent et la bibliothèque Lisette Morin. Un samedi créatif aura lieu aussi samedi 9 mai à 13h du côté de la Maison de la culture du Pic Champlain. On vous offre un café tricot et création en famille. Tout le monde est les bienvenus. Pour les détails de toutes les activités, rendez-vous sur lecoinvivre-rimouski.ca.
0: Et nous terminons avec le sport présenté par Émile Clouet.
3: Dans la LHJMQ, c'est le premier match de la finale du trophée Gilles Courteau ce soir à 18h entre les Wildcats de Moncton et les Saguenay de Chicoutimi. Les Wildcats, champions en titre du trophée Gilles Courteau, ont passé les Sea Dogs de Saint-John, les Foreurs de Val-d'Or et l'Armada de Blainville-Beaubriand afin de se rendre pour une deuxième année consécutive. Les Bleuets ont éliminé les Mooseheads, les Remparts et les Huskies. C'est donc un duel entre la meilleure équipe de la saison régulière, les Wildcats, et la deuxième, les Saguenayens. Ils jouaient sur une planète à part tout au long de la saison, et voilà qu'ils croisent enfin le fer en grande finale. Sinon, nouvelle côté océanique, telle que mentionnée sur ses ondes au mois de mars. L'Océanique accueille le défenseur américain Finn Howard dans ses rangs pour l'an prochain. Howard jouera sa saison de 18 ans cette saison avec l'Océanique. Défenseur de 6 pieds 1 et 190 livres, il a récolté 5 buts et 19 mentions d'aide pour 24 points en 30 parties. Via communiqué de presse, le directeur général de l'organisation, Danny Dupont, mentionne qu'Howard est un défenseur mobile qui bouge bien la rondelle, qui est un excellent patineur et qui appuie régulièrement l'attaque tout en défendant son territoire avec rigueur. Voyons voir avec qui il formera une paire.
0: Ce sera tout pour ce bulletin de nouvelles. Merci de l'avoir suivi. 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

0: annonce de soleil et de nuages. Pour l'instant, on a un peu plus de soleil que de nuages, donc on en profite. Il y a toujours quand même 30% de probabilité d'averse de pluie aujourd'hui et un maximum de 11. Demain samedi, c'est même scénario. Alternance soleil-nuage avec 40% de probabilité d'averse de pluie et un maximum de 11. Dimanche, ce sera des nuages avec des averses, un maximum de 14. Et on débutera la semaine lundi sous les nuages avec 60% de probabilité d'averses de pluie et un maximum de 10. Présentement dans Rimouski et la Métis, il fait 8. Ce midi à Culture Emportée, dans un instant, je vous parle d'un nouvel espace galerie à Rimouski qui nous surprendra avec une exposition surprise, un événement en juin prochain. Et à 12h30, soyez là puisqu'on parle avec l'hypnotiseur Mesmer. Culture emportée, c'est tout ça et bien plus encore jusqu'à 13h.
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0: Peut-être qu'il...
1: Midi 18 minutes. Bienvenue tout le monde à Culture Emportée en ce vendredi 8 mai. Bienvenue. Bon midi tout le monde. Hugo Étier avec vous encore une fois ce midi. Bien content de vous accompagner encore une fois. On termine la semaine ensemble. J'espère que vous allez bien. J'espère que vous êtes heureux, que tout se passe bien pour vous. Et je commence ce midi avec une belle nouvelle dans le monde de l'art à Rimouski. Il y a du 19 au 21 juin prochain, il y a une exposition artistique, pas comme les autres, qui va prendre vie à Vincent Espace Galerie sur la rue Saint-Germain-Ouest à Rimouski. L'événement s'intitule « L'intersection, une trajectoire, quatre regards ». Ça va réunir quatre artistes aux univers très différents. Vincent Gagnon, Elisabeth Thibault, Bérubé et Nina Dussault. Donc, c'est ces quatre artistes-là. Et pendant 3 jours seulement, le public va pouvoir découvrir une exposition immersive où les styles, les émotions, les techniques vont se rencontrer. Chaque artiste va proposer sa vision du monde, mais ensemble, ils vont créer aussi une expérience commune qui va miser sur la lumière, la matière et l'inspiration. Donc oui, ils auront chacun leur univers, mais il va quand même avoir un lien entre ces quatre artistes-là. Puis au-delà de l'art, ben l'événement ça a aussi une importante dimension humaine, puisque tous les profits seront remis à la Fondation Martin Destoux afin de soutenir ses actions dans la communauté. Donc, chaque œuvre qui va être vendue va contribuer directement à une bonne cause. Le vernissage officiel va avoir lieu vendredi le 19 juin de 16h à 22h dans une ambiance conviviale où les visiteurs vont pouvoir rencontrer les artistes sur place. Et l'exposition va se poursuivre ensuite le 20 et 21 juin prochain. Et donc, toute la journée là, jusqu'en soirée. Puis pour rajouter un petit côté festif à l'événement, ben il y a plusieurs concours qui seront organisés. Il y a des œuvres originales de Vincent Gagnon, Bérubé et Nina Dussault qui seront tirées au travers tout ça. Parmi les visiteurs, en plus des prix de présence, il y a des prix qui vont dépasser plus de 4 000 $. Donc, c'est un rendez-vous du 19 au 21 juin prochain. Nous, on s'arrête à l'instant et au retour, on parle avec nul autre que l'hypnotiseur Mesmer.
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0: culture emportée. Et à cette heure-ci, ben, c'est l'heure de nos rencontres culturelles, nos entrevues. Et je vais tenter pour la prochaine rencontre de ne pas m'endormir pendant l'entrevue puisque j'ai déjà, oui, été hypnotisé par notre prochaine invitée. On va retrouver à l'instant Mesmer. Bonjour.
1: Bonjour, ça va aller, faites-en pas, hein? Je suis pas en mode travail aujourd'hui pour hypnotiser les gens, là, ça va.
0: C'est bien, c'est bien. Mesmer, j'ai envie de savoir comment ça va aujourd'hui, parce que j'ai l'impression que ça a jamais arrêté depuis à peu près 15 ans. C'est une tournée après l'autre, l'Europe, le Québec, partout. Comment ça va aujourd'hui?
1: Ben écoute, ça va encore super bien, hein? Même si ça fait plus de 20... Écoute, ça fait... ça va faire 26 ans, à peu près, même plus que ça, hein, que je suis sur scène à parcourir la planète. Mais disons, déjà depuis une quinzaine d'années, oui, c'est vrai que là, j'ai ajouté, on pourrait dire, l'Europe, la France, tout ce qui est la francophonie, là, la France, la Belgique, la Suisse. Là, j'arrive de l'île de la Réunion, justement, je suis arrivé lundi de là-bas, j'ai fait des shows là-bas. Alors ouais, c'est non, je suis un j'aime ma vie, j'aime voyager aussi, puis ça me permet de voir la planète, puis de voir des gens différents, puis de m'amuser. Et là, mais ça va super bien. Puis Rimouski arrive bientôt. Ça fait longtemps que j'ai pas été vous voir. Ça, je suis bien content aussi de faire cette tournée-là qui va rejoindre jusqu'à la Gaspésie, tout ça. Là. On s'en va dans votre coin très bientôt là.
0: Ben oui, vous serez à Rimouski mercredi prochain avec votre spectacle 13 Hertz. Je me demandais, parce que là, ça fait une vingtaine d'années que vous faites ça, c'est de l'hypnose qu'on voit, c'est de l'hypnose qu'on fait. Comment on fait pour se renouveler en spectacle? Évidemment que c'est, on fait faire des choses différentes sous l'hypnose, mais ça reste de l'hypnose. Comment on se renouvelle de spectacle en spectacle?
1: Ben, c'est comme dire à un humoriste que, bon, ben, ton prochain show, comment tu vas faire pour te renouveler, tu sais, il va faire de l'humour quand même. Moi, avec l'hypnose, c'est ma technique pour amener l'humour sur scène. J'hypnotise des gens qui veulent bien participer à la soirée. Une fois qu'ils sont sur scène, mais là, la mise en scène va changer d'un soir à l'autre. Et c'est ce qui fait que le show, ben, premièrement, le show est différent, hein, d'un soir à l'autre, même si j'ai la même mise en scène comme 13 heures, ça va faire ma troisième année de tournée que je fais. Le show évolue. Les gens qui montent sur scène vont avoir des réactions différentes au numéro que je propose, aux aventures qu'ils vont vivre dans un état second, comme ça, hypnotique. Et c'est ce qui fait que le show varie d'un soir à l'autre, parce que la réaction des gens est différente. Et c'est pour ça que le show marche, parce que c'est le public qui fait le spectacle, et ça va toujours rester. Ça, c'est ma marque de commerce. C'est un show pour le public et fait par le public aussi. Et moi, je suis là pour les diriger. Alors ça, oui, ça va toujours rester. Où je vais me renouveler, c'est que c'est souvent dans la façon d'amener le spectacle, dans la façon d'amener l'hypnose. J'essaie d'être un peu plus didactique dans chaque spectacle. J'essaie d'expliquer un peu ce qui se passe dans le subconscient des gens lorsqu'ils sont à tel niveau de conscience. Et là, justement, avec 13 Hertz, j'explique pourquoi 13 Hertz. C'est que quand vous êtes là, vous êtes au niveau du subconscient, et à ce niveau-là, on peut faire ça, on peut faire ci, on peut faire ça, on peut découper notre force, on peut récupérer du sommeil, 3 heures de sommeil en 15 minutes d'hypnose. Bref, j'essaie d'expliquer à chaque spectacle un peu plus qu'est-ce qui se passe dans notre tête. Alors ça, c'est ma façon de faire, et c'est comme ça que j'ai réussi à me renouveler. Et la technologie m'aide aussi à me renouveler. Hein. Des fois, là, on parlait de la réalité virtuelle il y a quelques années. Là, c'est l'IA qui est là, l'intelligence artificielle. Alors tout ça va influencer ma mise en scène dans les numéros que je propose.
0: Et vous parliez là, de

0: de 13 Hz, le cerveau descend à cette fréquence-là. Est-ce que c'est facile de s'auto-hypnotiser, de descendre nous-mêmes à cette fréquence-là?
1: Ben écoute, on le fait plusieurs fois par jour sans même s'en rendre compte. Hein. Lorsqu'on est dans une voiture, par exemple, on a beaucoup de routes à faire. Des fois, on se souvient même pas d'avoir fait la route. Alors oui, nous avons descendu dans une fréquence inférieure, qui est à peu près ça, 13 Hz, là, au niveau du subconscient. On n'a pas eu conscience du chemin, on n'a pas eu conscience de ça. Alors, mais ça s'est fait de façon involontaire. Mais on peut apprendre à faire ça lorsqu'on fait une méditation, une petite sieste en après-midi, par exemple. Ça, on va réussir à descendre les fréquences du cerveau pour nous emmener dans un état second. On peut apprendre, par contre, à le provoquer quand on en a besoin. Mais ça, moi, je m'en sers encore à chaque jour. Écoutez, je fais à peu près 200 shows par année partout à travers le monde. Alors, je dois récupérer du sommeil très rapidement. Alors, j'ai des techniques qui me permettent, en 15 minutes, de récupérer 3 heures de sommeil. Et ça, je rentre dans le subconscient, qui est au niveau 13 Hz, et j'en ressors. Je fais un cycle de sommeil complet, on pourrait dire ça comme ça, en 15 minutes. Et là, le cerveau se dit, hey, attends, j'ai dormi, là. OK, alors, je vais activer tout le système pour faire en sorte que, bon, ben, lui, il croit avoir dormi, alors il va t'envoyer de l'énergie, de la dopamine, ou peu importe tout ce qu'il y a de besoin pour que tu puisses avancer dans ta journée. Et écoute, ça marche très, très bien. Moi, je m'en sers encore aujourd'hui. Mais apprendre à le faire nous-mêmes, on peut le faire, hein, descendre dans un état second, on peut apprendre à maîtriser tout ça. Et d'ailleurs, j'en parle là parce qu'on parle de ça, mais je vais donner des formations dès l'automne 26, là, qui arrive, là, probablement au mois de novembre, là, qui va vous enseigner à maîtriser la force de votre cerveau comme ça et apprendre à descendre vous-même dans un état second tout en restant conscient d'être là. Et ça, c'est l'avantage qu'on peut avoir, c'est on peut rester conscient dans le subconscient. Et quand nous sommes là, mais on a un coffre d'outils incroyable qui peut nous aider dans toute notre vie, améliorer notre santé, se libérer d'addiction, bref, se sentir mieux, se sentir bien, aider les autres à avancer ou ça se sentir bien. Hein? Alors, si vous êtes un thérapeute dans la vie, maîtriser tout ça, vous allez apprendre à aider d'autres personnes aussi. Alors, je vais faire les annonces bientôt sur mes réseaux sociaux, là, sur mon site Internet. Là, ça va annoncer prochainement les séminaires que je vais donner sur un week-end comme ça qui va vous montrer à maîtriser tout ça.
0: Ben, on va surveiller ça, c'est certain. Par rapport à il y a 20 ans que vous avez commencé à aujourd'hui, est-ce qu'il y a encore beaucoup de gens qui restent encore sceptiques face à l'hypnose, qui viennent vous voir en spectacle, puis je suis pas sûr, puis tu réussiras pas sur moi. Est-ce que ça, il y en a encore beaucoup?
1: Ah oui, ça va toujours exister, ça, parce que tant qu'on l'a pas vécu nous-mêmes, on peut douter. Là. Mais une fois qu'on l'a vécu, par contre, là, ces personnes-là deviennent les meilleurs ambassadeurs. Ils vont parler à leur famille, leurs amis, tout ça. Et ça, c'est magique. Hein. Et en même temps, c'est le fun pour moi de voir un sceptique qui arrive sur scène, puis écoute, il me dit, moi, j'y croyais pas, là, mais écoute, c'est incroyable, j'ai réussi à vivre l'expérience. Tu m'as amené à marcher sur Mars. J'ai rencontré un martien qui était là, je l'ai vu, le martien. Pourtant, il n'est pas là physiquement, mais on le voit avec l'imaginaire, je l'ai vu, j'y ai parlé, écoute, on a conversé ensemble. On en fait tous des rêves, hein. Et ça, quand tu comprends que l'hypnose, c'est ça, je vous emmène dans un état de rêve et vous allez le vivre comme si vous y étiez là réellement, ça, c'est quelque chose de marquant. Alors, même si on est sceptique, on voit le show, on rit du début à la fin, puis deuxièmement, souvent les sceptiques, pour moi, c'est mes meilleurs sujets, parce qu'ils se bloquent pas, ils ont pas peur, ils se disent, écoute, moi, je crois pas, mais je vais l'essayer. T'sais, mais finalement, le subconscient réagit super bien. Une personne avec qui je vais avoir plus de difficultés à travailler, c'est ceux qui ont peur de rester accroché, qui ont peur de l'hypnose, qui ont peur de lâcher prise. Ça, c'est plus difficile pour moi. Mais en même temps, je vous rassure, là, ceux qui viennent voir le show, c'est sur une base volontaire. Vous montez si vous avez envie de le faire, hein, c'est tout. Et je force pas personne à vivre l'expérience, mais je vous le dis, entre le début et la fin de la soirée, l'envie va arriver, vous aurez envie d'essayer justement cette expérience-là, parce qu'on voit des gens qui sont sur scène, ils ont du plaisir, ils ont du fun, ça rit, on se sent bien, on dégage de l'euphorie quand on sort de là, de la dopamine, écoute, on flotte quand on sort de scène, alors ça c'est quelque chose qu'il faut vivre au moins une fois dans sa vie.
0: Et avant qu'on se quitte, j'imagine que dans toutes ces années, dans tous ces spectacles, ça fait 3 ans qu'on roule celui-là, 13 Hz, il doit arriver une panoplie d'anecdotes les plus folles les unes que les autres. Est-ce qu'il y en a une qui vous viendrait là à l'esprit, là, quelque chose qui est arrivé de cocasse?
1: Tu le dis, hein, à chaque soir, il y a quelque chose, il y a quelqu'un qui va se démarquer d'après la réponse que je demande. Tu sais, souvent, je vais faire des suggestions à choix de réponse. Elle me dit, pas choix de réponse, mais je vais faire des suggestions où la personne doit se servir de son imaginaire pour compléter ce que moi j'ai commencé. Et c'est là que ça va nous surprendre vraiment très, très fort. Et tu sais, dans un de mes numéros que j'ai fait où j'emmène les gens marcher sur la planète Mars, OK? Là, on les emmène sur Mars. Alors, ils voient la planète Mars. Ils peuvent toucher le sol. Ils peuvent toucher le Mars. Et là, il y a Matt Damon. Les gens qui se souviennent, Matt Damon a fait un film qui s'appelle Seul sur Mars. Alors, dans leur imaginaire, moi, il y a Matt Damon qui arrive, qui vient parler avec ces personnes-là qui sont sous hypnose, qui, eux, ont vraiment l'impression de voir Matt Damon dans le film Seul sur Mars. Et là, mais écoute, l'échange se passe, ils parlent ensemble. Et moi, après le spectacle, pas après le spectacle, mais après le numéro, je dis aux gens, comment vous l'avez vu, Matt Damon, comment ça s'est passé? Là, il y a une femme qui me dit, écoute, il est super sympathique, mais il puait, il sentait pas bon. Je dis, mais pourquoi vous allez chercher ça? Ah, je sais pas, sûrement, c'est d'avoir de la difficulté à se laver. Écoute, c'était tellement drôle de voir comment les gens réagissaient à ça. Elle était sûre que sur Mars, il pouvait pas se laver, alors il devait puer. Alors, c'est comme ça qu'elle l'a perçu, elle, cette aventure-là. Okay. Et quand je vous dis que c'est l'imaginaire de chaque personne qui est différente, ça donne des moments marquants soir après soir.
0: Vraiment, ben, je le rappelle, mercredi 13 mai, mercredi prochain, vous serez à Rimouski. Il reste littéralement 6 billets au balcon. Moi, je donne défi aux gens de Rimouski qui nous écoutent, là. On comble les 6 billets. Faudrait faire ça, le comble, pour mercredi prochain.
1: Ben, avec l'entrevue qu'on vient de faire, d'après moi, on vient de les vendre tout de suite. Il n'y a pas de souci. Ben, dépêchez-vous, hein, puis écoutez, il y a 6 billets à vendre. Ben, moi, souvent, en tant que producteur, j'ai quelques billets, là, que je vais sûrement libérer dans les prochains jours. Alors, vérifiez, soyez à l'affût, là. Ça se peut qu'il y en ait qui se libèrent prochainement. Alors, allez sur une liste d'attente ou faites ce que vous avez à faire. Pensez de s'il n'y a plus de place et essayez le lendemain. Des fois, il y a peut-être des places qui vont se libérer dernière minute, là.
0: Ben, Mesmer, merci beaucoup, puis je vous souhaite une belle fin de tournée.
1: Mais un jour d'aller vous voir. Salut.
0: Merci.

0: c'est une alternance de soleil et de nuages avec un maximum de 11 et 30 % de probabilité d'averse de pluie. Demain, samedi, c'est presque le même scénario. Alternance soleil-nuages, maximum de 11 et 40 % de probabilité d'averse. Dimanche, ce sera très nuageux avec un maximum de 14 et des averses. Lundi, les nuages se poursuivent avec 60 % de probabilité d'averse et un maximum de 10. 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

Et à 7h06, midi 46, ben c'est l'heure de notre chronique dans le cadre des 12 mois de Flow, ce concours qui est offert à nos membres de la radio. 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Ce midi, je vous parle des jeux d'eau sécuritaires versus les jeux d'eau à risque. L'été, les jeux d'eau, c'est un peu la recette parfaite. Il fait chaud, les enfants rient, on sort les pistolets à eau, les ballons remplis d'eau. Mais tous les jeux d'eau ne se valent pas du point de vue de la sécurité, surtout avec de jeunes enfants. L'enjeu, mais c'est pas de bannir le plaisir, mais c'est de savoir faire le tri entre les jeux qui rafraîchissent sans danger et ceux qui peuvent virer au drame. Les jeux d'eau les plus sécuritaires sont ceux où il y a peu ou pas de profondeur d'eau, peu de vitesse et où l'adulte garde un contrôle visuel facile sur ce qui se passe. C'est le cas des jeux d'eau municipaux avec des jets au sol, des arrosoirs, des boyaux d'arrosage, des bacs peu profonds, des ballons ou des éponges qui s'écrasent au sol ou encore des petites activités de transversement, d'éclaboussures dans quelques centimètres d'eau. Avec ces installations-là, il n'y a pas de bassin profond ni de courant, ce qui réduit fortement le risque de noyade, à condition évidemment de garder une surveillance rapprochée. Puis à l'inverse, ben il y a certains jeux d'eau qui sont clairement à risque, surtout pour les tout petits. Tout ce qui combine profondeur d'eau, vitesse, bousculade, ça augmente évidemment le danger. Les glissades qui finissent dans un bassin, des batailles de coulage où on force la tête de l'autre sous l'eau, des sauts, des plongeons près des autres, des jeux de poursuite autour de la piscine dans un sol glissant. Même une simple patte aux joueurs peut être dangereuse hein, si l'enfant est laissé seul. On sait qu'un jeune enfant peut se noyer dans quelques centimètres d'eau en silence et ce, en quelques secondes. Faut aussi se méfier des faux amis parce qu'il y a certains jeux qui ont l'air inoffensifs mais qui posent problème s'ils sont mal utilisés. Comme les gros flotteurs où plusieurs enfants montent en même temps, les licornes géantes, les matelas gonflables, ben ça peut se retourner brutalement et piéger un enfant en dessous. Les pistolets à eau à haute pression, eux, peuvent viser le visage, les yeux, la bouche, surprendre un enfant en bas âge et le faire tomber dans l'eau. Les aides à la flottaison, comme les bouées, anneaux ou certains sièges gonflables, ne donnent parfois un faux sentiment de sécurité et remplaceront jamais un gilet homologué ni la surveillance. Donc, comment on fait pour faire le tri concrètement? Bon, on peut se poser quelques questions simples avant de dire oui à un jeu d'eau. Tout d'abord, est-ce qu'il y a une profondeur d'eau dans laquelle un enfant pourrait tomber face première et ne pas se relever seul? Si la réponse est oui, ben la présence d'un adulte à portée de bras n'est pas négociable. Ensuite, est-ce que ce jeu encourage à courir, pousser, sauter près du bord? Mais si c'est le cas, on recadre les règles ou on propose une variante un peu plus calme. Et enfin, est-ce que ce jeu est adapté à l'âge et aux capacités de mon enfant? Ben, un jeu amusant pour 8 ans ben, peut être beaucoup trop risqué pour un enfant de 3 ou 4 ans. Et la bonne nouvelle, c'est qu'on peut garder le côté excitant des jeux tout en restant sécuritaire. On peut s'organiser des parcours avec des jeux au sol plutôt que des glissades qui finissent dans un bassin. J'espère que ces conseils vous ont aidé. J'espère que vous avez été un peu plus outillés par rapport à tout ça. Moi, je vous dis merci.

0: Bye bye tout le monde.
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0: bonjour et bon début d'après-midi. Cette dernière vendredi qu'on passe ensemble jusqu'à 16h. Mon nom est Liliane Bussière. Vous écoutez maintenant l'émission L'effet flow. Et aujourd'hui, on aura une chronique avec Jean-Yves Roy, chronique horticole. On va parler de la préparation de votre potager. Et oui, on y rêve déjà. Ensuite, une chronique persévérance scolaire avec une maman qui est très, très fière de sa grande Léa qui a traversé plusieurs épreuves de difficultés scolaires, mais qui s'en sort tellement bien aujourd'hui avec l'aide de Couspousse scolaire. Alors, on va avoir un beau témoignage à propos de ceci. Et en deuxième heure d'émission, c'est Gilbert Rivard qui va nous parler d'une marche au profit d'Alzheimer. Donc, soyez là à 14h30. On prendra des nouvelles de Gilles Truchon, aussitôt que, s'il est disponible en troisième heure d'émission, pour nous parler de Naturellement Country et de Bingo. Alors, sur ce, ben, on débute ça avec des prévisions météo d'Environnement Canada. Passez un très, très bel après-midi. Merci d'être là. C'est généralement nuageux cet après-midi, 30 % de probabilité d'averse, des vents d'ouest à 20 km/h et un beau maximum à 11 degrés. Ce soir, cette nuit, quelques nuages, un minimum à 4 et demain matin, on se réveille sous les chauds rayons du soleil avec une alternance de soleil et de nuages qui va commencer en début d'après-midi. 40 % de probabilité d'averse en après-midi et 11 degrés prévus pour demain. Ciel dégagé dans la nuit de samedi à dimanche, minimum 6 degrés. Dimanche, des averses avec un maximum à 14 degrés. Actuellement, dans le Grand Rimouski et la Métis, présentement, généralement nuageux, il fait 9 degrés.
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0: commence à inviter pour le nettoyage des berges, fossés et sentiers de la Métis. Une activité qui débute demain à Saint-Donat. Donc, on se donne rendez-vous au pavillon des loisirs à partir de 9h dans la municipalité de Saint-Donat. Ce sera nettoyage donc en équipe. Un effort collaboratif dans toute la Métis qui débute comme ça le 9 mai demain. Mais sinon, il y a un deuxième rendez-vous qui va se passer le 6 juin prochain. Comptez de 9h toujours. Et là, ça va être à Sainte-Flavie, simultanément à plusieurs endroits. Là, je vous défile ça. Sainte-Flavie, stationnement de l'église, le rendez-vous pour débuter ça. J'imagine qu'à Sainte-Flavie, on sera plus porté vers le nettoyage des berges. Mais je ne sais pas à l'avance. Mont-Joli, parc du Ruisseau-Lebrun, ce sera toujours à 9h, donc à l'entrée du parc. Saint-Gabriel-de-Rimouski, dans le stationnement de l'église, toujours le 6 juin à 9h. Saint-Angèle-de-Mérissy, même date, même heure, au centre culturel, donc devant la bibliothèque. Ensuite de ça, on a Grand Métis au garage municipal, toujours le 6 juin à 9h, parc régional de la rivière Métis, Pointe Métis. Alors, c'est l'accès du côté des jardins de Métis. On se donne rendez-vous là-bas. Et Sainte-Luce aussi. Le départ, par contre, à Sainte-Luce va être à 13h et on se rend au site du marché public pour ce nettoyage des berges, fossés et sentiers. Et puis, il y a un troisième rendez-vous qui est le 13 juin prochain à compter de 9h. Et ça, ce sera dans la section de Métis-sur-Mer. On se donne rendez-vous au stationnement de l'église. Il y aura le ROCAS, donc le regroupement des organismes communautaires alternatifs en santé mentale du bas du fleuve qui va faire l'inauguration de la plantation d'arbres. Et il y aura une plantation justement sur place le 6 juin à compter de 11h30. Et il y a un dîner sur place. Si vous voulez participer, vous devez vous inscrire par contre. Donc, vous pouvez vous référer à Éco Métis sur le site Internet, sur le site Facebook pour avoir plus de détails sur cette corvée de nettoyage. Plus ça va être facile et plus ça va être amusant, évidemment aussi. On s'en va en bloc publicitaire tout de suite après Rock Voisine.
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On vous invite à participer à l'activité commémorative soulignant les 112 ans du naufrage de l'Empress of Ireland. C'est une activité spéciale qui est présentée le 30 mai prochain de 9h à 16h30. Ça va se passer directement au site historique maritime de la Pointe-au-Père. Et vous avez aussi une possibilité de faire un circuit guidé en autocar par la suite à partir de 13h et un autre départ à 15h. C'est d'une durée de 90 minutes chacune, 20$ taxes incluses pour ces deux départs individuels, gratuits pour les 7 ans et moins. Et en fait, on va vous inviter à partir sur les traces des événements qui ont bousculé Rimouski au lendemain du naufrage à travers plusieurs lieux significatifs. On vous invite à découvrir comment la population rimouskoise s'est mobilisée pour accueillir les survivants et soutenir les opérations de secours. Ça sera pour la visite en autocar, le circuit guidé. Sinon, à 10h30 le matin même, donc sur le site historique de la Maritime de la Pointe-au-Père, au 1025 rue du Fort, hein, si les gens ne savent pas, là, près du Fort. Donc, à 10h30, dans la salle de projection du musée, l'entrée est gratuite pour cette activité-là. Les trois plongeurs, Langis Dubé, Joël Dionne et Bob Pelletier, qui vont partager leurs souvenirs de près de 700 plongées réunies à eux trois, qui ont été réalisés sur l'épave dans les années 80-90, ce qu'ils ont rencontré comme défis techniques, les explorations méthodiques du navire, ouverture de passage, les remontées d'artefacts, ça c'est bien intéressant, anecdotes marquantes aussi, c'est une rencontre vraiment fascinante avec ces trois plongeurs qui ont côtoyé l'épave de près pendant des décennies. On va vous présenter aussi dans la même occasion plusieurs artefacts qui sont nouveaux à vous montrer, donc liés à l'Empress of Ireland, qui vont être présentés au public pour la toute première fois dans le hall du musée. Alors, à chaque année, ce musée se renouvelle. Ces objets témoins reviendront notamment sur certaines explorations marquantes des plongeurs invités. Alors, on aura quelques informations là-dessus et une activité surprise qui va vous étonner aussi. Ça c'est quelque chose qui reste en surprise. On sait pas ce que c'est. Alors on vous invite simplement à participer. Sinon, pour cet été, donc les heures d'ouverture, ce sera de 9h à 16h30 du jeudi au dimanche. L'entrée payante 13$ pour les adultes, 9$ pour les 8-17 ans, gratuit pour les 7 ans et moins toujours et c'est taxes incluses. Pour cette journée de mémoire, ça va se passer au site maritime de la Pointe-au-Père. Un rendez-vous le 30 mai prochain. Dans quelques minutes, on va jaser potager, on va jaser de

0: 30% de probabilité d'averse cet après-midi. Un ciel nuageux ce soir. Cette nuit, c'est quelques nuages avec un minimum à 4 degrés. Et demain, samedi, on aura du soleil en matinée. Ça devient alternance de soleil et de nuages. Il y aura un 40% de probabilité d'averse en après-midi. Un beau maximum à 11 degrés. La nuit dégagée de samedi à dimanche et un minimum à 6. Et dimanche, des averses, un maximum à 14 degrés. Actuellement, dans le Grand Rimouski et la Métis, il fait 9 degrés.
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0: On profite de son expertise et de son expérience. Jean-Yves Roy qui est au téléphone. Bonjour.
1: Bonjour Liliane.
0: Jean-Yves, oui, ça va super bien. Écoute, on a un petit peu de temps un peu plus frais là, ces temps-ci, mais je sais qu'il y en a qui sont en train de rêver à leur potager. Ils ont peut-être parti des semis à la maison. On va parler des travaux, justement, comment on prépare notre jardin potager et quoi semer et quoi ne pas faire. Quoi faire, quoi ne pas faire.
1: Alors, donc, faut dire qu'on a un printemps quand même un peu sec. Il y a eu quand même un peu de pluie, mais les terrains, après que la neige a fondu, les terrains sont, je dirais, à peu près tous prêts à être travaillés pour préparer notre potager.
0: Mm-hmm. Est-ce qu'on commence avec un gros mouvement de terre, de désherbage?
1: Ben moi, je pense que la première chose, si à l'automne, on n'a pas fait le ratelage, c'est chaud. Donc, il faudrait commencer par un ratelage pour ramasser tous les résidus qui ont resté sur le terrain, qu'on ne sera pas capable d'enfouir.
0: Mm-hmm.
1: Par la suite, si on applique un compost, c'est parce qu'en principe, on va l'incorporer à partir de soit avec une charrue, soit avec une bêcheuse. La majorité du temps, nos petits jardins, on utilise un rotoculteur, donc qui permet d'introduire finalement des matières un petit peu plus en profondeur. Donc, c'est les deux premières étapes qu'on doit faire. Mais la première étape, il faut vraiment s'assurer est-ce que notre sol est bien essoré.
0: Oui, c'est important à cause du compactage, c'est ça?
1: À cause du compactage, puis à cause aussi que si notre sol n'est pas bien essoré, ben on va créer finalement des granules qui après ça, par la suite, vont être difficiles à défaire par la suite.
0: Ah, OK. Oui, ça va faire comme...
1: Le compactage, c'est un des premiers facteurs qu'on doit tenir en compte lorsqu'on est sur les trous humides, lorsqu'on le piétine ou lorsqu'on le travaille.
0: Mais ça dépend aussi toujours de notre sol. Des fois, on a un sol qui est un petit peu plus...
1: lourd.
0: Oui. Mm-hmm. On peut le travailler.
1: Quand on a un sol lourd, si on a un sol argileux, qui se compacte assez facilement l'été, qu'est-ce qu'on doit faire?
0: Ben je sais pas. Moi, j'irais avec un ajout de la tourbe, quelque chose comme ça.
1: Exactement.
0: Oh,
1: parce
0: mon Dieu.
1: On fait toujours l'erreur là, d'aller mettre du sable. Mais si on a une argile ou un limon qui se compacte durant l'été, puis on place du sable, ben ce qu'on fait, on fait du ciment. Tandis que la matière organique, on va introduire la matière organique, soit du compost, soit de la mousse de tourbe. La mousse de tourbe va aider encore plus rapidement à assouplir ou à créer des agrégats qui vont être avantageux pour garder une souplesse au sol. Il faut juste vérifier, lorsqu'on utilise la mousse de tourbe, vérifier une fois appliqué notre pH. Parce que la mousse de tourbe, c'est acide.
0: Oui.
1: Donc, nos sols sont déjà de base acidifiants.
0: Mm-hmm.
1: Donc, il faut tout simplement prendre notre pH par la suite et de faire un amendement de chaud ou d'une matière qui va rendre notre pH plus régulier. Un pH d'un jardin, généralement, on est entre 6,2 et 6,7, 6,6, 6,7 de pH.
0: Tu sais, quand on débute un jardin, on a beaucoup d'ambition. Hein, on rêve d'avoir des beaux jardins bien garnis. Mais souvent, les premières années sont plus difficiles. Explique-nous pourquoi on n'arrive pas tout de suite à avoir des beaux résultats.
1: La question est bonne. Je ne l'attendais pas, celle-là. Oui, la question est bonne. Parce que les premières années, souvent, lorsqu'on a un petit jardin domestique en arrière de la maison, c'est que ces sols-là, ce sont des sols qui ont été rapportés sur le terrain, donc beaucoup plus pauvres en matière organique et beaucoup plus pauvres en matière nutritive.
0: Mm-hmm.
1: Au fur et à mesure qu'on va jardiner notre terrain, on va y ajouter des amendements.
0: Oui.
1: Des engrais, des amendements et la microfaune et la microflore de mon sol va s'améliorer et là, les plantes vont en bénéficier.
0: Micro-organisme, c'est ça?
1: Oui.
0: OK, d'accord. Bon, c'est bien, parce que je vais être plus patiente comme ça.
1: Oui. D'autres choses, si vous faites, vous créez un jardin, vous achetez un ou deux voyages de terre, c'est sûr que c'est sol-là qu'on reçoit, même s'ils nous disent que c'est du top sol. On peut s'exprimer, sur la surface.
0: Oui.
1: J'ai généralement mêlé avec un sol un peu plus profond, donc beaucoup plus pauvre en micro-organismes, beaucoup plus pauvre aussi en matière organique.
0: OK.
1: Donc, à ce moment-là, il faut l'enrichir. Et au fur des années, on va amender. Puis aussi, les racines de nos plantes qui vont rester dans le sol, bien, enrichir aussi le sol par la suite.
0: Oui, parfait. OK. Alors, c'est un projet à long terme, jardiner comme ça pour avoir des beaux jardins très abondants. Et là, à ce temps-ci de l'année, bon, évidemment, il y a des gens qui ont parti déjà des semis à l'intérieur. On a déjà parlé de ce sujet-là. À partir de quel moment on peut commencer à planter?
1: Oui, alors, présentement, pour tout ce qui est plantes qu'on a ensemencées, qu'on a catiné toutes les l'hiver, j'ai beaucoup trop tôt pour les placer au jardin.
0: Oui, OK.
1: Par contre, ce qu'on peut faire en fin de semaine, il y en a ce beau samedi, là, si notre terrain est prêt, on peut semer des carottes.
0: Déjà?
1: Des graines.
0: Ah oui?
1: Oui, la carotte, les carottes, les pois, les oignons. Si vous avez des oignons que vous pouvez transplanter, mais il faut les endurcir au moins une semaine à deux semaines à l'extérieur avant de les planter.
0: Oui.
1: Quand je dis endurcir, là, c'est... Bien, si vous avez des oignonnets, vous pouvez les mettre tout de suite en sol actuellement.
0: Oui.
1: Mais si vous avez des oignons que vous avez semés à la graine, donc il faut les sortir dehors. Moi, les miens sont sortis depuis une semaine dehors.
0: Mm-hmm.
1: Alors, ils vont s'endurcir. Puis quand je vais les mettre au champ, ils vont bien réagir.
0: Oui.
1: Si j'ai plante qui partent de la serre ou de la maison, puis je les plante directement au champ... Je vais perdre énormément de feuillage, puis je peux même les perdre.
0: Oui, OK. Alors, il faut faire une transition douce, là.
1: Oui.
0: Ouais.
1: Parce que l'extérieur puis l'intérieur, c'est pas la même chose. Les écarts de température sont différents.
0: Mm-hmm.
1: L'humidité est différente. La ventilation, vous savez, le vent, là, va affecter tout ça. Et leur épiderme est beaucoup plus fragile. Donc, ils vont s'assécher très rapidement, puis on risque pour certaines... Il y en a qui vont résister, mais la plupart vont... Alors, si on les endurcit, donc ils vont se faire une épiderme beaucoup plus forte. Ils vont s'acclimater aux écarts de température, à un ensoleillement beaucoup plus fort aussi.
0: Oui, OK.
1: Puis là, à ce moment-là, quand on va les planter, bien, ils vont être beaucoup plus forts pour être capables de résister. Parce que c'est un autre choc, la transplantation pour la plante.
0: Oui. Alors, donc, carottes, pois, oignons, avec cette transition-là qu'on vient d'expliquer, est-ce que le kale, on est prêt? Est-ce que la laitue, on est prêt? Pas tout de suite.
1: Si vous les semez à la graine, il n'y a pas de problème de semer des épinards.
0: Oui.
1: On parle de feuillage.
0: Mm-hmm.
1: Épinards radis.
0: Ah oui, déjà.
1: Oui, kale, mais en semence au jardin.
0: Oui.
1: Ah oui, il n'y a pas de problème parce que, de toute façon, toutes ces plantes-là, même s'il y a un léger gel ou ceux qui ont sorti du sol, ils sont résistants jusqu'à moins 5 environ.
0: Mm-hmm.
1: Donc, on n'aura pas des moins 5, là, en tout cas, on espère. On n'aura pas des moins 5 à partir d'aujourd'hui, la nuit. Donc, ce sont des... Puis, les semences, la plantule, elle va sortir du sol, mais elle va être déjà acclimatée.
0: Oui.
1: Donc, il n'y a pas de... Mm-hmm. Pas vraiment de problème. On oublie les haricots, on oublie les concombres, on oublie tout ce monde-là qu'on ne devra pas faire ça, les ensemencer avant le 10-12 juin.
0: Mm-hmm. OK, OK.
1: Pour avoir un sol beaucoup plus chaud.
0: Oui.
1: Parce que les carottes, le pois, les oignons, tous ces légumes-là, les épinards, la laitue, n'ont pas besoin d'une température très élevée pour germer.
0: D'accord.
1: Avec 3 à 5, 6 degrés dans le sol, le processus de germination se
0: Parfait.
1: Fait plus lent que mm-hmm. si on serait à 12, 13, mais se fait quand même.
0: OK. Donc, les laitues qu'on va partir à l'intérieur, on les sort pas à ce temps-ci de l'année, mais on peut partir à la semence directement au jardin en fin de semaine. Ça pourrait. Ça se pourrait.
1: Oui. Par contre, c'est votre laitue, la laitue que vous avez ensemencée pour mettre dans le jardin, mais elle pourrait être placée dehors, la rentrée le soir, si on nous annonce.
0: Oui.
1: Pendant une semaine, après ça, vous pourriez, la laitue, une fois acclimatée, elle va être résistante aussi.
0: Parfait.
1: Mais c'est un peu plus fragile que les oignons.
0: Dans le cas où il y aurait un gel, on ne le souhaite pas, mais là, tantôt, tu as parlé de moins 5 degrés. Tout à coup, on a des secteurs qui sont plus dans les terres.
1: On a eu à moins 5 degrés un 5 juin, il y a quelques années.
0: Oui. Bon, fait que ça se peut. Hein? Alors, dans ce cas-là, qu'est-ce qu'on fait à part paniquer?
1: On se couche avec deux oreillers sur la tête. Dans la fameuse série, on met des crêpes, on met le feu dedans.
0: Non, c'est
1: sûr. Pour réchauffer le champ. Non, l'idéal, quand on a des petites surfaces, on nous annonce vraiment du froid comme ça, il y a deux choses. On va mettre l'irrigation, parce que généralement, ces températures-là là, arrivent sur le coup du matin.
0: Mm-hmm.
1: Juste avant le lever du soleil. C'est vraiment là, la période la plus froide de la nuit. C'est lorsque le soleil se lève. Donc, 1 heure, 2 heures avant qu'il se lève, on part l'irrigation.
0: OK.
1: L'irrigation va faire tout simplement, d'abord, mon eau est à une température plus élevée que le gel.
0: Oui.
1: Alors, si l'eau, en arrivant au sol ou en arrivant sur mes plantes, elle va refroidir. Si elle refroidit, elle dégage la chaleur.
0: D'accord, oui, OK.
1: Pour une courte période, là, c'est la meilleure façon. On voit ça aussi des fois quand, tu sais, en Floride, là, les orangeraies, il y a rose, les orangeraies. Les oranges sont dans la glace, mais sous la glace, on est en haut du point de congélation parce que constamment, on envoie de l'eau qui dégage légèrement de la chaleur. Puis, le fruit ne gèle pas. On ne parle pas de 3 ou 4 heures, mais à 1 heure, 1 heure et demie de froid en bas du gel, bien, ça protège énormément.
0: OK. Alors, pas besoin d'aller dormir au jardin pour réchauffer le sol.
1: Et l'autre chose aussi, si on a une couverture, là, sur l'espace, ça n'est pas grand, là, une couverture, là, on le met le soir quand nous donnons un risque de gel, là, c'est très, très efficace parce qu'on garde la chaleur de notre sol.
0: Parfait. Super. Mais écoute, est-ce qu'on a fait le tour des prochains travaux?
1: Oui. Pour le moment, si on peut pas... Une chose qu'on doit faire attention. Si vous utilisez un rotoculteur, ne pas exagérer la rotation. Parce que souvent, les gens, là, ils vont brasser la terre, puis la terre devient comme de la farine.
0: OK.
1: Mm-hmm. Oui. Alors, il faut éviter ça. On passe notre rotoculteur, on s'assure qu'il va aller à une profondeur d'aux alentours 3-4 pouces de profondeur, mais on ne repasse pas une deuxième fois.
0: D'accord.
1: Souvent, les gens le passent 3-4 fois.
0: C'est trop.
1: Le sol devient fin. Mm-hmm. Mais même si on a un sable, même si on a un sol qui ne se compacte pas, si on brise les agrégats de notre sol, bien, à ce moment-là, la terre va durcir. On n'aura plus la même capacité au niveau du racinaire d'être capable de bien s'infiltrer au travers des espaces d'air. On enlève l'air dans notre sol.
0: Merveilleux.
1: Donc, il faut vraiment
0: okay.
1: faire attention aux rotoculteurs.
0: Oui, d'accord. D'autres beaux conseils, peut-être la semaine prochaine avec Jean-Yves Roy. Merci beaucoup pour ces belles recommandations printanières. Merci. Et puis, on se reparle la semaine prochaine.
1: À la semaine prochaine.
0: Bye-bye, merci.
2: Bye. 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

0: tous, bienvenue à votre bulletin de nouvelles de l'après-midi de ce vendredi. Ici, Alphonse Logo au micro. À Rimouski, les opérations de nettoyage du printemps ont déjà commencé sur l'ensemble du territoire. La ville informe que les équipes du service des travaux publics et du service des loisirs, de la culture et de la vie communautaire procèdent en ce moment à l'entretien des rues, trottoirs, pistes cyclables, à l'aménagement des terrains sportifs, aux travaux d'horticulture et à l'installation des mesures d'atténuation de vitesse. On note que ces travaux démarrent avec une à deux semaines de retard par rapport à l'an passé en raison de la période de dégel tardive pour la zone 2. Éric Dionne, coordonnateur des opérations du service des travaux publics, affirme dans un communiqué que si la météo le permet, ces opérations printanières se termineront d'ici 3 à 4 semaines. Il a aussi assuré de l'engagement de la ville à préparer le territoire pour la période estivale et à offrir des routes, des espaces verts et des aménagements pour le bien-être de la communauté rimouskoise. Enfin, s'agissant des installations sportives extérieures, la ville de Rimouski informe qu'elles sont maintenant ouvertes et accessibles à la population, notamment le terrain synthétique, le terrain de basketball, la piste d'athlétisme, le parc de planches à roulettes ainsi que la piste à rouleaux. Le syndicat des chargés de cours de l'UQAR a manifesté ce jeudi aux heures du dîner devant l'atrium de l'université à Rimouski. Appuyé par la Confédération des syndicats nationaux, la CSN, le SCUQAR a fait le point sur l'état de la négociation en cours avec l'administration de l'UQAR. Voici le point avec Michel Tessier Bayarjon, présidente du syndicat des chargés de cours à l'UQAR.
1: Au niveau normatif, on est allé chercher beaucoup de beaux gains pour nos membres. Il nous reste des gains par rapport à l'IA, par exemple, par rapport aussi à la liberté et puis l'autonomie professionnelle. Il nous reste quelques petits trucs à ajuster là, par rapport à l'appréciation de l'enseignement, l'évaluation de l'enseignement. Au niveau monétaire, les gains qui sont importants pour nous, ben, c'est un salaire qui suit là, le marché, qui fait qu'on ne s'appauvrit pas. Aussi, il y a des cours à statut particulier ici à l'UQAR, qui sont des cours tutoraux. Donc, on veut des cours tutoraux qui sont suffisamment rémunérés pour donner une prestation d'enseignement qui est à la hauteur de ce que nos étudiants méritent. Puis ce que le SCUQAR propose, là, c'est d'encadrer ces prestations d'enseignement-là, de demander là, un canevas d'enseignement là, qui va permettre d'assurer la qualité de l'enseignement en échange d'une rémunération juste. On demande aussi que les formations obligatoires là, du type, par exemple, les violences à caractère sexuel soient payées. Ensuite, il y a aussi au niveau de nos dépenses de cours dans le monétaire, on a un petit budget qui nous est alloué pour rembourser nos dépenses de cours. Et ça, ben, les dépenses, tout a augmenté. Le prix des manuels, le prix du matériel informatique, mais aussi nos téléphones cellulaires qui sont rendus essentiels pour exercer notre travail. On demande qu'ils puissent être inclus dans ces remboursements de dépenses de cours-là aussi.
0: Le club de hockey L'Océanique de Rimouski vient de conclure un partenariat majeur avec l'Université du Québec à Rimouski, franchissant ainsi une nouvelle étape dans l'encadrement de ses athlètes. Avec ce partenariat, un programme de soutien psychologique et de recherche clinique sera désormais intégré au quotidien des joueurs. Ce projet piloté par la professeure Marie-Josée Tremblay de l'UQAR vise à offrir aux hockeyeurs des outils concrets pour gérer la pression du sport du haut niveau et les défis de leur vie personnelle. Le programme abordera des thèmes cruciaux tels que la gestion du stress, la régulation des émotions, le sommeil et la préparation mentale. Enfin, au-delà du soutien immédiat, cette collaboration va permettre à l'UQAR de documenter scientifiquement l'impact des différentes interventions en contexte sportif. Les informations culturelles pour poursuivre ce bulletin de nouvelles avec Hugo Etier.
2: Voici donc votre agenda culturel de la fin de semaine. Les amateurs de métal seront comblés puisque on vous présente ce vendredi 8 mai à 20h30 du côté du cabaret culturel des bains publics, le groupe Vortex. Vortex est un groupe de death metal symphonique originaire du Québec, composé de musiciens chevronnés cumulant une vaste expérience de studio et de scène. Leur talent pour l'écriture se distingue autant dans la puissance de leurs textes que dans la maîtrise de leurs riffs et orchestrations. La musique de Vortex se caractérise par des guitares lourdes et mélodiques, des voix techniques et intenses, ainsi que des solos épiques. Le spectacle est offert à 20h30 au coût de 25$. Du côté de la taverne 666, samedi à 21h, on vous présente un hommage au groupe Slayer. pour les familles, samedi à 10h, le traditionnel Hors du compte aura lieu à la bibliothèque Pascal Parent et la bibliothèque Lisette Morin. Un samedi créatif aura lieu aussi samedi 9 mai à 13h du côté de la Maison de la culture du Pic Champlain. On vous offre un café tricot et création en famille. Tout le monde est les bienvenus. Pour les détails de toutes les activités, rendez-vous sur lecoinvivre-rimouski.ca.
0: Et nous terminons avec le sport présenté par Émile Clouet.
3: Dans la LHJMQ, c'est le premier match de la finale du trophée Gilles Courteau ce soir à 18h entre les Wildcats de Moncton et les Saguenay de Chicoutimi. Les Wildcats, champions en titre du trophée Gilles Courteau, ont passé les Sea Dogs de Saint-John, les Foreurs de Val-d'Or et l'Armada de Blainville-Boisbriand afin de se rendre pour une deuxième année consécutive. Les Bleuets ont éliminé les Mooseheads, les Remparts et les Huskies. C'est donc un duel entre la meilleure équipe de la saison régulière, les Wildcats, et la deuxième, les Saguenayens. Ils jouaient sur une planète à part tout au long de la saison, et voilà qu'ils croisent enfin le fer en grande finale. Sinon, nouvelle côté océanique, telle que mentionnée sur ses ondes au mois de mars. L'Océanique accueille le défenseur américain Finn Howard dans ses rangs pour l'an prochain. Howard jouera sa saison de 18 ans cette saison avec l'Océanique. Défenseur de 6 pieds 1 et 190 livres, il a récolté 5 buts et 19 mentions d'aide pour 24 points en 30 parties. Via communiqué de presse, le directeur général de l'organisation, Danny Dupont, mentionne qu'Howard est un défenseur mobile qui bouge bien la rondelle, qui est un excellent patineur et qui appuie régulièrement l'attaque tout en défendant son territoire avec rigueur. Voyons voir avec qui il formera une paire.
0: Ce sera tout pour ce bulletin de nouvelles. Merci de l'avoir suivi. 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

0: des nuages cet après-midi, 30% de probabilité d'averse, les vents d'ouest à 20 km/h et un maximum à 11 degrés pour ce soir. Cette nuit, quelques nuages, un minimum à 4 degrés. Demain, on aura du soleil en matinée. Ça devient alternance de soleil et de nuages par la suite en après-midi. 40% de probabilité d'averse en après-midi et ce sera un maximum à 11 degrés. La nuit de samedi à dimanche, ciel dégagé, minimum à 6 et des averses prévues pour dimanche, minimum 14 degrés. Actuellement, dans le Grand Rimouski, la Métis, c'est généralement nuageux. Il fait 9 degrés.
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0: On va vous parler d'une marche qui s'appelle Marchons pour la mémoire. On est avec Gilbert Rivard qui est au téléphone et Brigitte Guimond qui est là. Bonjour.
1: Bonjour.
0: Ça me fait plaisir de vous recevoir pour parler de cette marche qui aura lieu le 31 mai prochain. Ça va se passer au Parc Lepage. Monsieur Rivard, Gilbert Rivard, les gens vous connaissent beaucoup dans la municipalité de Rimouski et les alentours. Vous êtes quelqu'un d'impliqué depuis très, très longtemps. C'est une cause qui vous tenait à cœur, la marche pour l'Alzheimer. Parlez-moi de pourquoi ça vous tient tant à cœur.
1: Oui, ok, d'accord. Dès le départ, j'ai déjà des gens près de moi qui souffraient ils ont ce problème-là de mémoire et qui sont atteints d'Alzheimer.
0: Mm-hmm.
1: Et déjà, je voyais des gens chez nous qui avaient des problèmes, puis l'augmentation des cas d'Alzheimer dans la région.
0: Ouais.
1: Donc, nous autres, au Cercle culturel de l'amitié, on a toujours eu comme mission d'aider les gens, les garder en forme le plus possible. Donc, pour les garder en forme, pour les garder hors de l'Alzheimer, ben c'est les jeux de mémoire, c'est la vie active, puis c'est les informer. Donc, quand la société Alzheimer s'est approchée pour m'occuper de ça, j'ai dit oui.
0: Oui.
1: Malgré que j'avais beaucoup de travail, je vois des gens à cœur de journée, les larmes aux yeux, qui viennent demander de l'aide.
0: Ah oui, OK.
1: Pour faire quelque chose.
0: OK. Alors, même si vous êtes débordé, vous avez gentiment accepté cette demande-là qui venait de la Société d'Alzheimer du Bas-Saint-Laurent, donc la directrice qui vous a approché directement, là.
1: Oui, en plein ça, elle m'a approché, elle a dit, écoutez, seriez-vous prêts à nous aider? Il n'y en a plus l'année passée, il n'y avait pas de bénévoles. Donc, cette année, une bonne équipe... C'est joint à moi pour organiser ce marchand pour la mémoire-là.
0: Parfait. Et cette équipe-là, c'est un comité organisateur. Là. Comment vous avez formé ça? Vous avez des gens, j'imagine, avec qui vous êtes habitué de travailler?
1: Des gens qui travaillaient avec moi, qui sont sur notre conseil d'administration, bien sûr. Mme Brazo qui s'est embarquée avec nous autres. Il y a beaucoup de gens qui se sont joints avec nous autres là-dedans.
0: Il y a des...
1: Des chevaliers de colons. On a mis beaucoup de monde, là. On a rallié du monde pour la cause, parce qu'elle est importante.
0: Oui, et vous êtes bien impliqué, donc vous avez quand même un réseau qui est important. Donc, quand on sollicite comme ça de l'aide pour organiser un événement comme ça, j'imagine qu'il y a beaucoup de mains levées là, pour rapidement se mettre à l'ouvrage là, pour organiser tout ça. Est-ce qu'il manque des bénévoles actuellement pour cet événement?
1: Bien, on a toujours besoin de monde, sauf qu'on a une bonne équipe actuellement. Là.
0: Mm-hmm.
1: On est pas mal bien... régler nos qui fait quoi pour cette journée-là, parce que ça prend du bon.
0: Oui.
1: Mais on veut voir du bon.
0: OK.
1: Parce que je pense que tous les gens se sont offerts bénévolement à venir faire ça. Et le nombre de commanditaires qui ont dit, nous autres, on va donner des prix, on va faire quelque chose. Il va y avoir du café, il va y avoir des... je pense que les commerçants ont dit, on vous donne... On va vous aider à embarquer là-dedans.
0: Ouais.
1: Parce que la cause est importante.
0: Il y a quand même des statistiques impressionnantes. 4500 personnes qui seraient atteintes dans le Bas-Saint-Laurent. Beaucoup de personnes touchées, mais beaucoup de familles, beaucoup d'entourages aussi. Là.
1: Oui. Puis, faut dire, quand je vois des gens... Le fait, il y avait une conférence qui se donnait ici sur le sujet. Il y avait des médecins qui étaient ici. Et puis, les gens m'approchaient. Moi, j'avais juste annoncé que j'allais m'occuper de la société Alzheimer pour le marchand pour la mémoire.

0: puis il y a des gens qui vont pouvoir marcher, puis s'inscrire pour la marche qu'on va avoir là. Donc, ils vont pouvoir s'inscrire à la marche qu'on va avoir au Parc Lepage.
1: Mm-hmm. Et on se donne rendez-vous à quelle heure?
0: On voudrait que ça reste dans la région.
1: Ben oui, certainement, c'est ce qu'on souhaite. C'est le but aussi d'aider les gens qui sont près de nous. La marche de la mémoire va se tenir au Parc Lepage. C'est un circuit du parc. On fait le tour une fois. Comment ça fonctionne?
0: On a préparé quelques circuits à l'intérieur du Parc Lepage. Mm-hmm. Les gens vont pouvoir se promener. Et il y en a même, c'est à 13h30, il y en a qui vont pouvoir... parce qu'il y en a qui ne vont pas marcher. Il y en a qui ont de la difficulté à marcher. On a eu de l'animation là-bas pour les gens qui ne vont pas marcher. Mais il y aura des marches. Les gens vont y aller à leur rythme, à eux autres.
1: Parfait.
0: Mais ce qui compte, c'est qu'il y ait une bonne participation puis qu'il y ait du monde.
1: Oui, socialiser aussi puis se sentir moins seul aussi dans cette cause-là. Le départ va avoir lieu en début d'après-midi?
0: À
1: 13h30. Parfait. On va parler quelques minutes maintenant avec Brigitte Guimond, qui est co-responsable de cette activité Marchons pour la mémoire. Brigitte, parlez-moi. Il va y avoir aussi une rencontre ce lundi à 19h avec quelqu'un de la Société Alzheimer Bas-Saint-Laurent et ça va se passer dans vos locaux à Nazareth, là.
2: Oui, ça s'intitule Les proches aidants, conférence donnée par Laurie Boulay, intervenante. Société Alzheimer du Bas-Saint-Laurent, le lundi 11 mai 19h, au Cercle culturel de l'Amitié, 459 La Salle, Rimouski. Le téléphone, 418-731-2686. C'est gratuit, alors un appel à tous. C'est très important de faire cette communication avec la population. Et c'est Mme Julie Lachasseur qui est en charge de ce projet. Alors, on invite tout le monde à y assister. C'est gratuit.
1: Parfait. Pour avoir plus d'informations, des fois, la maladie arrive dans nos familles comme ça. On est un peu démunis. On ne sait pas à quelle porte.
2: C'est ça. Ouais. On cherche des repères.
1: Exact.
2: Alors, c'est important d'en avoir des repères.
1: Ben oui.
2: Ou de se tourner vers qui s'adresser pour avoir d'informations.
1: Et Brigitte, vous avez quelque chose que vous aimeriez nous lire. Il y a quelqu'un qui a écrit un texte et vous vouliez nous le partager. Alors moi, je vais vous inviter à nous lire ça. C'est sous forme un peu poétique. Hein? On y va.
2: Oui. D'abord, je voulais nommer Mme Hélène Marcille, qui est l'auteur du texte. Un si beau texte, si bien composé. Et puis, elle m'a offert de le lire. Alors, j'ai accepté. Alors, ça s'appelle « L'Alzheimer ». Je me regarde dans le miroir. Qui suis-je? Où suis-je? Et que fais-je? Où sont passées ma vie, mon enfance, ma fougue, ma joie de vivre, mes repères? Je me regarde dans le miroir. Je ne reconnais plus rien. C'est très ce n'est pas moi. Qui sont tous ces gens? Où sont passés mes enfants? Je les ai perdus. Je me regarde dans le miroir. Plus rien, non, plus rien n'existe. La moindre parcelle de mon cerveau est à la recherche d'être, d'endroits et de souvenirs. Qui suis-je? Je me regarde dans le miroir. Je ne me reconnais plus. Qui suis-je? Merci, Lynn.
1: Oui, merci beaucoup, Lynn. Ça nous fait vivre de l'intérieur ce sentiment là, d'égarement, justement, de ne plus trouver notre vie.
2: Bien exprimé, hein?
1: Tout à fait.
2: Tout à fait.
1: On invite les gens à sympathiser avec, premièrement, sympathiser avec la cause. Deuxièmement, encourager cette activité s'il y a des gens qui veulent faire des dons. Monsieur Gilbert Rivard, auriez-vous envie de laisser votre numéro de téléphone? Si les gens veulent offrir, on s'informe à vous directement?
2: Oui, on peut s'informer à 722.
1: Oui.
2: 418-722. 731. 731-2686. Oui. 731-2686. Et on demande M. Gilbert Rivard.
1: Bon, parfait. M. Rivard, est-ce que M. Rivard est encore là avec nous?
0: Oui,
1: parfait. Donc, M. Rivard, en fait, c'est le Cercle culturel de l'amitié, ce numéro-là, hein?
0: Oui,
1: bon, parfait. Alors, on peut s'adresser, on peut aller vous rencontrer. Je sais, vous êtes très, très actifs. Vous avez plusieurs activités. Alors, si vous voulez pas déjà aller vous coller à cette cause et vous êtes juste curieux, vous voulez y aller un petit peu plus doucement, vous pouvez toujours assister aux activités du Cercle culturel de l'amitié. Vous avez toujours porte ouverte, là, pour tout âge et toute provenance. Vous êtes un groupe très amical et très ouvert.

0: ouvert sur les gens. Alors, merci beaucoup, Gilbert Rivard. On vous souhaite un grand succès pour cette activité. Et Brigitte Guimond, aussi co-responsable de Marchons pour la mémoire.
1: Seulement, je voulais juste dire un petit mot pour nos jeux de mémoire.
0: Oui.
1: En prévention, nos jeux de mémoire, c'est excessivement important parce que le cerveau, si on le stimule pas, il s'éteint. Pour les problèmes cognitifs, alors il y a des rencontres chaque lundi de 13 à 15 heures à tous les lundis autour d'un café rencontre. Les gens s'expriment, socialisent entre eux et on fait beaucoup d'activités pour maintenir notre mémoire à jour, pour vraiment être toujours impeccable dans nos conversations et puis garder notre forme cérébrale.
0: Oui, puis garder des contacts humains
1: et
0: aussi.
1: Le début revient en septembre parce que c'est terminé lundi, le 4. Et le début est en septembre prochain.
0: Parfait. Alors, on fait une petite pause pour l'été.
1: Soit de la bienvenue à tous.
0: OK, parfait. Alors, je vous remercie beaucoup, Gilbert, Brigitte. Merci beaucoup d'avoir partagé tout ça avec nous.
1: Merci beaucoup.
0: Et on vous encourage pour cette marche Marchons pour l'espoir. Donc, rendez-vous 31 mai prochain à 13h30. On va être donc au Parc Lepage de Rimouski. Merci beaucoup, Jean.
2: Merci beaucoup.
0: Au revoir.
2: Merci de votre belle collaboration.
0: Merci, au revoir.
1: Bonne fin de journée. Bonjour.
0: Bye-bye.

0: bon, on devrait avoir un maximum de 11 degrés. Je sais pas si on va l'atteindre, donc peut-être dans les terres, on l'a déjà atteint. Mais ce soir, cette nuit, ce sera quelques nuages, un minimum à 4 degrés. Demain, on aura du soleil avec nous. Le matin, ça devient alternance de soleil et de nuages en journée. 40% de probabilité d'averse en après-midi, maximum à 11 degrés. Samedi à dimanche, ce sera une nuit dégagée, minimum à 6 et des averses prévues pour dimanche. Actuellement, dans le Grand Rimouski, la Métis, c'est généralement nuageux. Il fait 9 degrés.
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0: Tous bienvenus à votre bulletin de nouvelles de l'après-midi de ce vendredi. Ici, Alphonse Logo au micro. À Rimouski, les opérations de nettoyage du printemps ont déjà commencé sur l'ensemble du territoire. La ville informe que les équipes du service des travaux publics et du service des loisirs, de la culture et de la vie communautaire procèdent en ce moment à l'entretien des rues, trottoirs, pistes cyclables, à l'aménagement des terrains sportifs, aux travaux d'horticulture et à l'installation des mesures d'atténuation de vitesse. On note que ces travaux démarrent avec 1 à 2 semaines de retard par rapport à l'an passé en raison de la période de dégel tardive pour la zone 2. Éric Dion, coordonnateur des opérations du service des travaux publics, affirme dans un communiqué que si la météo le permet, ces opérations printanières se termineront d'ici 3 à 4 semaines. Il a aussi assuré de l'engagement de la ville à préparer le territoire pour la période estivale et à offrir des routes, des espaces verts et des aménagements pour le bien-être de la communauté rimouskoise. Enfin, s'agissant des installations sportives extérieures, la ville de Rimouski informe qu'elles sont maintenant ouvertes et accessibles à la population, notamment le terrain synthétique, le terrain de basketball, la piste d'athlétisme, le parc de planches à roulettes ainsi que la piste à rouleaux. Le syndicat des chargés de cours de l'UQAR a manifesté ce jeudi aux heures du dîner devant l'atrium de l'université à Rimouski. Appuyé par la Confédération des syndicats nationaux, la CSN, le SCUQAR a fait le point sur l'état de la négociation en cours avec l'administration de l'UQAR. Voici le point avec Michel Tessier-Bayargeon, présidente du syndicat des chargés de cours à l'UQAR.
1: Au niveau normatif, on est allé chercher beaucoup de beaux gains pour nos membres. Il nous reste des gains par rapport à l'IA, par exemple, par rapport aussi à la liberté et puis l'autonomie professionnelle. Il nous reste quelques petits trucs à ajuster là, par rapport à l'appréciation de l'enseignement, l'évaluation de l'enseignement. Au niveau monétaire, les gains qui sont importants pour nous, ben, c'est un salaire qui suit là, le marché, qui fait qu'on ne s'appauvrit pas. Aussi, il y a des cours à statut particulier ici à l'UQAR qui sont des cours tutoraux. Donc, on veut des cours tutoraux qui sont suffisamment rémunérés pour donner une prestation d'enseignement qui est à la hauteur de ce que nos étudiants méritent. Puis ce que le SCUQAR propose, là, c'est d'encadrer ces prestations d'enseignement-là, donc de demander là, un canevas d'enseignement là, qui va permettre d'assurer la qualité de l'enseignement en échange d'une rémunération juste. On demande aussi que les formations obligatoires là, du type, par exemple, les violences à caractère sexuel soient payées. Ensuite, il y a aussi au niveau de nos dépenses de cours dans le monétaire, on a un petit budget qui nous est alloué pour rembourser nos dépenses de cours. Et ça, ben, les dépenses, tout a augmenté, le prix des manuels, le prix du matériel informatique, mais aussi nos téléphones cellulaires qui sont rendus essentiels pour exercer notre travail. On demande qu'ils puissent être inclus dans ces remboursements de dépenses de cours-là aussi.
0: Le club de hockey l'Océanique de Rimouski vient de conclure un partenariat majeur avec l'Université du Québec à Rimouski, franchissant ainsi une nouvelle étape dans l'encadrement de ses athlètes. Avec ce partenariat, un programme de soutien psychologique et de recherche clinique sera désormais intégré au quotidien des joueurs. Ce projet piloté par la professeure Marie-Josée Tremblay de l'UQAR vise à offrir aux hockeyeurs des outils concrets pour gérer la pression du sport du haut niveau et les défis de leur vie personnelle. Le programme abordera des thèmes cruciaux tels que la gestion du stress, la régulation des émotions, le sommeil et la préparation mentale. Enfin, au-delà du soutien immédiat, cette collaboration va permettre à l'UQAR de documenter scientifiquement l'impact des différentes interventions en contexte sportif. Les informations culturelles pour poursuivre ce bulletin de nouvelles avec Hugo Etier.
2: Voici donc votre agenda culturel de la fin de semaine. Les amateurs de métal seront comblés puisque on vous présente ce vendredi 8 mai à 20h30 du côté du cabaret culturel des bains publics, le groupe Vortex. Vortex est un groupe de death metal symphonique originaire du Québec, composé de musiciens chevronnés cumulant une vaste expérience de studio et de scène. Leur talent pour l'écriture se distingue autant dans la puissance de leurs textes que dans la maîtrise de leurs riffs et orchestrations. La musique de Vortex se caractérise par des guitares lourdes et mélodiques, des voix techniques et intenses, ainsi que des solos épiques. Le spectacle est offert à 20h30 au coût de 25$. Du côté de la taverne 666, samedi à 21h, on vous présente un hommage au groupe Slayer. Pour les familles, samedi à 10h, le traditionnel Hors du Compte aura lieu à la bibliothèque Pascal Parent et la bibliothèque Lisette Morin. Un samedi créatif aura lieu aussi samedi 9 mai à 13h du côté de la Maison de la Culture du Pic Champlain. On vous offre un café tricot et création en famille. Tout le monde est les bienvenus. Pour les détails de toutes les activités, rendez-vous sur le coinvivre-rimouski.ca.
0: Et nous terminons avec le sport présenté par Émile Clouet.
3: Dans la LHJMQ, c'est le premier match de la finale du trophée Gilles Courteau ce soir à 18h entre les Wildcats de Moncton et les Saguenay de Chicoutimi. Les Wildcats, champions en titre du trophée Gilles Courteau, ont passé les Sea Dogs de Saint-John, les Foreurs de Val-d'Or et l'Armada de Blainville-Beaubriand afin de se rendre pour une deuxième année consécutive. Les Bleuets ont éliminé les Mooseheads, les Remparts et les Huskies. C'est donc un duel entre la meilleure équipe de la saison régulière, les Wildcats, et la deuxième, les Saguenayens. Ils jouaient sur une planète à part tout au long de la saison, et voilà qu'ils croisent enfin le fer en grande finale. Sinon, nouvelle côté océanique, telle que mentionnée sur ses ondes au mois de mars. L'Océanique accueille le défenseur américain Finn Howard dans ses rangs pour l'an prochain. Howard jouera sa saison de 18 ans cette saison avec l'Océanique. Défenseur de 6 pieds 1 et 190 livres, il a récolté 5 buts et 19 mentions d'aide pour 24 points en 30 parties. Via communiqué de presse, le directeur général de l'organisation, Danny Dupont, mentionne qu'Howard est un défenseur mobile qui bouge bien la rondelle, qui est un excellent patineur et qui appuie régulièrement l'attaque tout en défendant son territoire avec rigueur. Voyons voir avec qui il formera une paire.
0: Ce sera tout pour ce bulletin de nouvelles. Merci de l'avoir suivi. 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

0: Donc, des nuages cet après-midi. Ce soir, cette nuit, quelques nuages, minimum à 4 degrés. Et demain matin, du soleil. Ça devient alternance de soleil et de nuages. 40% probabilité d'averses en après-midi. Et des averses prévues pour dimanche, maximum à 14 degrés. Le soleil se couche à 19h57. De retour demain matin à l'horizon à 5h02. Et actuellement, c'est généralement nuageux. Il fait 9 degrés.
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1: Quelles sont les activités à prévoir cette semaine? 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
2: Les Chevaliers Colons Conseil 90-31 vous invitent à un brunch de la fête des mères, fête des pères, qui se tiendra le 17 mai prochain à la salle des Chevaliers au 405 chemin du Chénier à Saint-Narcisse. Le tout débutera dès 11h et c'est au coût de 20$ par personne, entre 6 et 12 ans, 15$ et gratuit pour les 6 ans et moins. Une invitation lancée à toute la population. Le Théâtre Méricien recrute des comédiens pour une production théâtrale, une pièce de Pierre Valcourt qui se déroule dans les années 50 à Saint-Angèle. À la recherche de comédiens, 6 personnages féminins, 5 masculins et on recrute toute personne volontaire pour le soutien technique, les décors, accessoires, doublures, souffleurs, comité de production et bien d'autres implications. On vous convie à une première séance d'information sous forme de café-rencontre à la bibliothèque de Saint-Angèle. Ça se passe jeudi 14 mai prochain à 19h. Vous pouvez contacter Gérald Pelletier, chef de production, au 418-750-5295, 418-750-5295. Sinon, vous présentez simplement le 14 mai prochain à 19h à la bibliothèque de Saint-Angèle de Mérissy. Le Club des 50 ans et plus de Montjoly fête les parents au club. C'est le moment de célébrer le 14 mai prochain à la salle André Boutin. On vous invite à savourer un bon repas en excellente compagnie au coût de 25$. Les cartes sont vendues par les administrateurs du club. Aucune carte sera vendue à l'entrée. La date limite pour l'achat de billets est fixée au 10 mai prochain. Au programme Repas Bingo et danse au son de la musique de Cathy Lévesque. Au plaisir de vous y voir. Pour information, 88-732-1474, 88-732-1474. Le Club des 50 ans de Saint-Moïse vous invite à une soirée dansante le 16 mai prochain à 19h30 à la salle communautaire de Saint-Moïse. En spectacle, Guylaine Harvey. Service de bar sur place, c'est une invitation à vous tous. Et le Club des 50 ans et plus de Saint-Moïse remercie sincèrement les participants des soirées. Il y aura relâche pour la période estivale. Surveillez l'ouverture du mini-golf très bientôt. Il nous fera plaisir de vous accueillir. Les Alcyons de Montjoly vous invitent à leur super soirée de bingo les 12, 19 et 26 mai prochains dès 19h au 1237 rue Thibault à Montjoly. 3 500$ en prix, bonanza à 500$ sans limite de boules, spécial double action 300$ sans limite de boules, spécial feuille étoile 300$ sans limite de boules, possibilité de 400$. Gros lot fixé à 1 200$, 16 sortes différentes de petits billets de 100$ à 500$ maximum à gagner. C'est une invitation à vous tous. Pour information, 88-775-2653, 88-775-2653. Le Club Fadoc de Longueuil vous invite à un déjeuner le dimanche 10 mai prochain pour la fête des mères à compter de 7h30. Une fleur sera offerte à toutes les mères présentes ainsi qu'un tirage pour nommer la mère de l'année. C'est une invitation à vous tous. Et notez que la dernière soirée aura lieu le 16 mai prochain à compter de 20h à la salle communautaire de Longueuil avec Gina à la musique. Cette soirée est organisée par le Club Fadoc de Longueuil qui vous souhaite un bel été aux membres et aux danseurs qui sont venus encourager nos soirées et nos déjeuners. On se donne rendez-vous à l'automne par la suite. Venez danser et vous amuser avec nous tous les samedis soirs à Don Rémy au 317 de la cathédrale à l'arrière du Presto Pizzeria, salle Romuald Saint-Pierre. Dès 19h30, danse en ligne et de couple, les danses canadiennes débuteront à 20h avec les musiciens. Louise Gagné, présidente, vous remercie et vous invite à participer en grand nombre. Et qu'encore la voix de la liberté spirituelle vous invite à un office EC de la lumière et du son ayant pour thème « Qu'est-ce qu'une guérison spirituelle » qui se tiendra le dimanche 7 juin de 11h à midi à la Maison de la Culture au 67 rue du Rocher, 3e niveau, à la salle Corinne Cartier de Rivière-du-Loup. L'entrée est libre. Vous êtes cordialement les bienvenus. Pour information, 1-855-325-9955. Le Club des 50 ans et plus de Saint-Eugène de la Devrière organise une soirée avec Louisette Desrosiers le samedi 16 mai à 20h au centre communautaire situé au 15 rue du Campagnard. On invite les membres au coût de 7$ et les non-membres 8$. Ce sera de la danse en ligne, danse en couple et il y aura un service de bar sur place. Vous êtes tous les bienvenus. Et voilà ce qui complète l'édition de l'agenda pour aujourd'hui.
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2: À l'édition des petites annonces, on a 4 pneus de marque Nokian, 4 saisons avec mag 20 pouces de couleur noire. Et c'est à l'état neuf, grandeur 245-50R20, grandeur 245-50R20. Bon pour 15 à 20 000 km, une aubaine offerte à 700 $. On compose le 418-775-7486, 418-775-7486. On a à vendre une causeuse de place. C'est très propre et c'est dans une maison non-fumeur. On compose le 418-750-8370, 418-750-8370. À vendre une réplique du voilier militaire HMS Téméraire de grandeur 3 pieds par 3 pieds environ, un voilier de 4 mâts au coût de 200 $. On a aussi un sellier à 20 avec une possibilité de 24 bouteilles. On vend ça 100 $. C'est en métal et on demande 100 $. On a aussi un fumoir Bradley électronique à chaud et à froid. C'est en bon état et on demande 200 $. 418-775-3640, 418-775-3640. Nous recherchons des vêtements des années 40, des années 50 pour hommes, pour femmes et de toute grandeur. On communique au 581-624-3007. Voilà ce qui complète l'édition des petites annonces pour aujourd'hui.
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0: On prend des nouvelles de Gilles Truchon et des naturellement bingo. Salut. Gilles, la semaine dernière,
1: ça va bien.
0: La semaine dernière, il y a eu quelqu'un qui a gagné 3 000 $ au bingo radio.
1: Effectivement, tu vois, le montant était de 3 000 avec 55 boules et moins, et sinon il tombait à 1 500. Donc, on a une personne gagnante. Et ça fait 2 samedis consécutifs, les premiers samedis du mois. Donc, le 3 000 sort automatiquement. C'est le fun, parce qu'on veut le donner, tu sais.
0: Ben oui.
1: Il y a des petites restrictions quand même, mm-hmm. Pour mettre ça plus agréable pour le jeu.
0: Merveilleux. Ça fait que ça a fait, bon, des gagnants très heureux pour la semaine dernière. Est-ce que c'est un lot qui a été partagé?
1: Écoute, là, je crois que non.
0: Non.
1: J'étais seul pour le 3 000 $.
0: Bon.
1: Oui, oh oui.
0: Parfait.
1: C'est une réserve, là.
0: Mm-hmm.
1: Je m'attendais pas à cette question-là, parce que sinon, je me serais pas fait. Tu m'as pogné, comme on dit, les culottes à terre.
0: Est-ce que, bon, là, en fin de semaine, là, ce sera un bingo régulier.
1: C'est un bingo régulier. Le X sera à 200 $. La carte pleine, 1 100 $.
0: Mm-hmm.
1: Si c'est gagné avec 55 boules et moins, sinon, la carte pleine sera à 1 000 $. Et puis, le jeu de la deuxième chance. C'était un montant de 300 $.
0: Oui, voilà. Bon, parfait. Oui. Naturellement Country, est-ce qu'il y a une petite fin de semaine spéciale? Et qu'est-ce qui se passe?
1: Une spéciale fête des mères. Alors, samedi, dimanche, là, ceux qui voudront saluer leur maman, hein,
0: mm-hmm.
1: leur bonne fête des mamans. Donc, ce sera une possibilité.
0: Ah, oh, c'est le fun, ça. Ça va faire une belle grosse journée de dédicaces de chansons là, pour dimanche, hein, pour la fête des mères.
1: Bien sûr.
0: Mm-hmm. Mm-hmm. Merveilleux. Donc, ben, on se reparle.
1: Et
0: oui.
1: Soyez là, samedi prochain, à compter de 17h30, pour un autre bingo radio.
0: Bye, Gilles.
1: C'est pas
0: Bye,
1: bonne semaine à toi, Liliane.
0: Toi aussi, bye.
1: Au revoir.

0: Quelques nuages ce soir, un minimum à 4 degrés. On aura du soleil demain matin. Ça va devenir alternance de soleil et de nuages. Et au courant de la journée, il y aura un 40% de probabilité d'averse et un maximum à 11 degrés. Le soleil se couche ce soir à 19h57, de retour demain matin à 5h02. Actuellement, il fait 9 degrés dans le Grand Rimouski et la Métis.
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Dans la Métis, ce soir, à partir de 18h30, à Luzville, à Métis-sur-Mer, à Saint-Angèle, vous pourrez assister au match de hockey en direct avec des copains. Et puis, si vous avez plutôt envie de danser, ben rendez-vous au Centre Colombien à 20h pour une soirée chansonnier avec John et Isabelle. Pour le week-end, demain matin, si vous avez envie de participer à la corvée de nettoyage des fossés à Saint-Donald, le rendez-vous est à l'église à 9h demain matin. Demain soir, Saint-Angèle, souper spaghetti. Soirée dansante avec une enfant qui a un rêve d'enfant soleil. Alors, c'est au profit d'enfant soleil. 17h30 pour demain soir. Et je rappelle qu'il y a un déjeuner de la fête des mères du côté de Saint-Gabriel dimanche matin à compter de 9h. Passez un excellent week-end et merci d'avoir été là. Nous, on va se retrouver lundi pour une autre émission, L'Effet Flow. C'était Liliane Bussière avec vous. Passez une excellente soirée. Bye-bye tout le monde!

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0: Bonjour à toutes et à tous, bienvenue à votre bulletin de nouvelles régionales sur Flow 96.5, ici Alphonse Logo au micro. Le syndicat des chargés de cours de l'UQAR a manifesté ce jeudi aux heures du dîner devant l'atrium de l'université à Rimouski. Appuyé par la Confédération des syndicats nationaux, la CSN, le SCUQAR a fait le point sur l'état de la négociation en cours avec l'administration de l'UQAR. Voici le point avec Michel Tessier-Bayergent, présidente du syndicat des chargés de cours à l'UQAR.
1: Au niveau normatif, on est allé chercher beaucoup de beaux gains pour nos membres. Il nous reste des gains par rapport à l'IA, par exemple, par rapport aussi à la liberté et puis l'autonomie professionnelle. Il nous reste quelques petits trucs à ajuster là, par rapport à l'appréciation de l'enseignement, l'évaluation de l'enseignement. Au niveau monétaire, les gains qui sont importants pour nous, ben, c'est un salaire qui suit là, le marché, qui fait qu'on ne s'appauvrit pas. Aussi, il y a des cours à statut particulier ici à l'UQAR, qui sont des cours tutoraux, donc on veut des cours tutoraux qui sont suffisamment rémunérés pour donner une prestation d'enseignement qui est à la hauteur de ce que nos étudiants méritent. Puis ce que le SCUQAR propose, là, c'est d'encadrer ces prestations d'enseignement-là, donc de demander là, un canevas d'enseignement là, qui va permettre d'assurer la qualité de l'enseignement en échange d'une rémunération juste. On demande aussi que les formations obligatoires là, du type, par exemple, les violences à caractère sexuel soient payées. On ne peut pas nous demander de faire ça bénévolement, c'est trop des enjeux importants pour faire ça. Ensuite, il y a aussi au niveau de nos dépenses de cours dans le monétaire, on a un petit budget qui nous est alloué pour rembourser nos dépenses de cours. Et ça, ben, les dépenses, tout a augmenté, le prix des manuels, le prix du matériel informatique, mais aussi nos téléphones cellulaires qui sont rendus essentiels pour exercer notre travail. On demande qu'ils puissent être inclus dans ces remboursements de dépenses de cours-là aussi.
0: Après plusieurs années d'austérité budgétaire, le syndicat soutient que les offres salariales de l'université doivent tenir compte du fait que les crédits pour l'enseignement supérieur ont été augmentés au-delà de la hausse prévisible des coûts du système dans le dernier budget du Québec. Pour la CSN, l'UQAR doit en tenir compte pour permettre à la région de conserver l'expertise de ses enseignants. Liette Gross, présidente du conseil central du Bas-Saint-Laurent de la CSN, qu'on écoute.
2: Dans le Bas-Saint-Laurent, nous savons que la vitalité de nos milieux passe par la reconnaissance de ceux et celles qui le font vivre. Et les chargés de cours en font pleinement partie. C'est pourquoi il est essentiel de reconnaître leur apport, mais aussi la spécificité de leur réalité en région, qui ne peut être traitée comme uniforme à travers l'ensemble du réseau. Comme Conseil central, on tient à rappeler l'importance de ces travailleuses et de ces travailleurs dans le maintien de la qualité de l'enseignement et dans le développement de nos territoires. Donc, on veut que vous ayez de très bonnes conditions. Il faut que ça se règle puis qu'on puisse vous garder ici en région pour que nos étudiants soient bien servis. Fait qu'on veut que vous ayez une convention, une bonne convention. Merci, solidarité.
0: Le club de hockey l'Océanique de Rimouski vient de conclure un partenariat majeur avec l'Université du Québec à Rimouski, franchissant ainsi une nouvelle étape dans l'encadrement de ses athlètes. Avec ce partenariat, un programme de soutien psychologique et de recherche clinique sera désormais intégré au quotidien des joueurs. Ce projet piloté par la professeure Marie-Josée Tremblay de l'UQAR vise à offrir aux hockeyeurs des outils concrets pour gérer la pression du sport du haut niveau et les défis de leur vie personnelle. Le programme abordera des thèmes cruciaux tels que la gestion du stress, la régulation des émotions, le sommeil et la préparation mentale. Concrètement, les joueurs participeront à des ateliers dirigés par des étudiantes en doctorat en psychologie et auront accès à des capsules audio sur mesure. Cet encadrement scientifique et pratique se fera en français et en anglais pour maximiser l'impact des interventions offertes, précise un communiqué. Enfin, au-delà

0: Du soutien immédiat, cette collaboration va permettre à l'UQAR de documenter scientifiquement l'impact des différentes interventions en contexte sportif. À Rimouski, les opérations de nettoyage du printemps ont déjà commencé sur l'ensemble du territoire. La ville informe que les équipes du service des travaux publics et du service des loisirs, de la culture et de la vie communautaire procèdent en ce moment à l'entretien des rues, trottoirs, pistes cyclables, à l'aménagement des terrains sportifs, aux travaux d'horticulture et à l'installation des mesures d'atténuation de vitesse. On note que ces travaux démarrent avec une à deux semaines de retard par rapport à l'an passé en raison de la période de dégel tardive pour la zone 2. Éric Dion, coordonnateur des opérations du service des travaux publics, affirme dans un communiqué que si la météo le permet, ces opérations printanières se termineront d'ici 3 à 4 semaines. Il a aussi assuré de l'engagement de la ville à préparer le territoire pour la période estivale et à offrir des routes, des espaces verts et des aménagements pour le bien-être de la communauté rimouskoise. Enfin, s'agissant des installations sportives extérieures, la ville de Rimouski informe qu'elles sont maintenant ouvertes et accessibles à la population, notamment le terrain synthétique, le terrain de basketball, la piste d'athlétisme, le parc de planches à roulettes ainsi que la piste à rouleaux. Priorité sera donnée toutefois aux organismes et groupes organisés qui ont fait des réservations sur ceux qui s'y rendront pour des pratiques libres, surtout pour le terrain synthétique et la piste d'athlétisme. Et puis l'intersection Wynne Trajectoire 4 gares sera présentée à Rimouski du 19 au 21 juin prochain à Vincent Espace Galerie grâce à l'union de Vincent Gagnon, Elisabeth Thibault, Béroubé et Nina Dussold qui unissent leur univers créatif. Pendant 3 jours, le public sera invité donc à vivre cette immersion artistique où 4 démarches distinctes se rencontreront dans un dialogue vibrant entre émotions, matière, lumière et inspiration. Selon un communiqué, l'exposition rassemblera des œuvres originales qui témoignent de la richesse et de la diversité de la création actuelle. Au-delà de l'événement artistique, cette exposition sera également l'occasion d'une mission profondément humaine, puisque tous les profits de l'événement seront remis à la Fondation Martin Dastou afin de soutenir sa mission et ses actions auprès de la communauté. Et voilà qui met fin à ce bulletin de nouvelles. Merci de l'avoir suivi. 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
1: Quelques nuages avec des vents d'ouest à 20 km/h. Ça devient léger ce soir, minimum de 4 degrés. Demain, samedi, ensoleillé. Ça devient alternance de soleil et nuages avec 40% de probabilité d'averse en après-midi. Des vents devenant du sud-ouest à 20 km/h, des rafales à 40 et un maximum prévu de 12 degrés. Dimanche, des nuages et 60% de probabilité d'averse, maximum de 14. Et lundi, nuageux, maximum de 10 degrés. Il est 16h08 dans Rimouski, dans la Métis, il fait 8 degrés.
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Gomez. Bonjour, bienvenue à Flow Express du vendredi 8 mai. Aujourd'hui, mission plus courte, à 17h, c'est le Dance Flow. On va jaser aujourd'hui du taux de chômage qui bondit au Québec. Stade multisport à Rimouski. Un citoyen lance une pétition afin de mettre le projet sur pause. Et le dossier santé numérique qui devrait être implanté à deux endroits cette nuit risque de coûter plus cher que prévu. Est-ce que ça vous surprend? À 16h30, Émile Clouet s'installe pour nous livrer les sports. Et nous, on s'en va faire un tour au début des années 80 avec Léo et Amoureux Solitaire. Merci d'avoir choisi Flo.

0: C'était la musique de Dumas avec Ne dis rien à Flow Express. À Rimouski, un citoyen lance une pétition pour demander à la ville de mettre sur pause le projet de stade intérieur multisport et de tenir une consultation publique ouverte et transparente. François Guy, à l'origine de la démarche, veut que les élus expliquent clairement pourquoi l'offre du consortium Onco Bâtiment LFG Construction d'un peu plus de 25,6 millions de dollars a été retenue plutôt que celle de Technipro BSL évaluée à 24,5 millions de dollars. Il demande aussi que la ville justifie les avantages de cette différence d'environ 1,2 million de dollars et le fonctionnement du comité de sélection, écrit comme indépendant et anonyme, selon qui plusieurs citoyens ont l'impression de ne pas avoir toute l'information nécessaire et souhaitent être mieux informés avant que des engagements financiers importants soient pris en leur nom. L'objectif n'est pas de s'opposer au projet, mais de renforcer la confiance envers les décisions municipales. 16h21, 8 degrés dans Rimouski, dans la Métis. Après la pause, j'ai pour vous la nouveauté de Doug Saint-Louis, ça pour titre Rien à battre. Et à 16h30, les sports avec Émile Clouet.
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1: C'est soir de match au KeyBank Center de Buffalo dans l'État de New York, alors que les Sabres accueillent le Canadien pour le match numéro 2 de leur série de deuxième tour. Lors du premier match de celle-ci, les Sabres l'avaient emporté par le score de 4 à 2. Voyons voir si après une contre-performance, Martin St-Louis rebrassera ses cartes et essaiera de nouvelles combinaisons en défense comme en attaque. Et malgré un but sur 4 lancés lors du dernier match, c'est Jakub Debeche qui va être d'office ce soir. Le Canadien voudra évidemment séparer les victoires à Buffalo afin de rentrer à Montréal à égalité 1 à 1 et non en retard 0-2. D'ailleurs, toujours du côté du CH, on pourrait servir de nomination de trophée afin d'être plus motivé. Sans grande surprise, Ivan Demida fait nommer un trophée Calder, remis à la recrue de l'année. Toutefois, Matthew Schaefer semble avoir déjà son nom inscrit sur le trophée. Beckett Seneca est l'autre recrue en nomination. Cole Caulfield est en nomination pour le trophée Lady Bing, remis au joueur le plus gentilhomme de la saison. Avec lui, Jake Sanderson des Sénateurs d'Ottawa et Andrzej Kopitar des Kings de Los Angeles. Et finalement, le capitaine du tricolore, Nick Suzuki.

4-1 des hommes de Rod Brind'Amour. Les Flyers sont donc poussés au bord du gouffre et pourraient être éliminés des séries samedi à l'occasion du quatrième match. Ce soir, mis à part Canadiens Sabres, les Golden Knights s'affrontent les Ducks. La série est égale, une victoire de chaque côté, et se transporte du côté d'Anaheim pour disputer les deux prochaines rencontres. Dans la LHJMQ, c'est le premier match de la finale du trophée Gilles Courteau ce soir à 18h entre les Wildcats de Moncton et les Saguenay de Chicoutimi. Les Wildcats, champions en titre du trophée Gilles Courteau, ont passé les Sea Dogs de Saint-John, les Foreurs de Val-d'Or et l'Armada de Blainville-Boisbriand afin de se rendre pour une deuxième année consécutive. Les Bleuets ont éliminé les Mooseheads, les Remparts et les Huskies. C'est donc un duel entre la meilleure équipe de la saison régulière, les Wildcats, et la deuxième, les Saguenayens. Un seul petit point séparait les deux équipes, alors que les Wildcats sont finis avec 104 points et les Saguenayens avec 103. Ils jouaient sur une planète à part tout au long de la saison et voilà qu'ils croisent enfin le fer en grande finale. Sinon, nouvelle côté océanique, tel que mentionné sur ses ondes au mois de mars. L'Océanique accueille le défenseur américain Finn Howard dans ses rangs pour l'an prochain. Howard jouera sa saison de 18 ans cette saison avec l'Océanique, défenseur de 6 pieds 1 et 190 livres avec l'école Saint-Marc's. Il a récolté 5 buts et 19 mentions d'aide pour 24 points en 30 parties. Via communiqué de presse, le directeur général de l'organisation, Danny Dupont, mentionne qu'Howard est un défenseur mobile qui bouge bien la rondelle, qui est un excellent patineur et qui appuie régulièrement l'attaque tout en défendant son territoire avec rigueur. On va y en voir avec qui il formera une paire. C'était Émile Clouet pour Vos Sports et sur ce, une excellente fin de semaine.

C'était Ludovic Bourgeois à Flow Express. Au Québec, le fameux dossier santé numérique continue de faire jaser et risque de coûter peut-être un peu plus cher qu'annoncé, et pas seulement pour sa mise en place. Selon les informations dévoilées aujourd'hui, on parle de coûts d'exploitation récurrents de l'ordre de 100 millions de dollars par année pour faire tourner le système à l'échelle de la province. Ce projet confié à la firme américaine Epic fait déjà l'objet de critiques pour ses dépassements de coûts et ses retards, alors que même s'il n'est déployé que dans quelques établissements pilotes, des voix dans le réseau de la santé s'inquiètent. Est-ce qu'on est en train de créer une nouvelle machine informatique très coûteuse pendant que les salles d'urgence débordent et que le personnel manque sur le terrain? Le gouvernement défend le virage numérique en disant que, à long terme, son dossier unique, ça va permettre, entre autres, d'éviter des examens en double. Ça reste à voir. Mais bon, c'est clair qu'on va sûrement en avoir des nouvelles en fin de semaine parce que le système sera implanté, donc, à deux endroits. Et ça commence cette nuit. Quelques nuages avec des vents d'ouest à 20 km/h. Ça devient léger tôt ce soir avec un minimum de 4 degrés. Demain, samedi, ensoleillé le matin. Ça devient alternance de soleil et nuages avec 40% de probabilité d'averse en après-midi. Des vents devenant du sud-ouest à 20 km/h, des rafales à 40, maximum de 12 degrés. Dimanche, des nuages, 60% de probabilité d'averse, maximum de 14 degrés. Et lundi, des nuages avec un maximum de

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avril 2026, le taux de chômage du Québec a bondi à 6,2%, soit un net creux par rapport au mois précédent, montrant un durcissement du marché du travail malgré quelques créations d'emplois. Plusieurs régions voient le nombre de personnes à la recherche d'un emploi grimper, ce qui fait augmenter la part de la main-d'œuvre et qui, bien sûr, n'arrive pas encore à se placer. Au Canada, le taux est autour de 6,7%, ce qui place le Québec légèrement au-dessous de la moyenne nationale, mais au-dessus des niveaux observés

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Bref, de belles émissions toute la fin de semaine. Mon nom est Danny Proulx. Je vous remercie beaucoup d'avoir été là. Ne manquez pas, à compter de 17h, le Dance Flow du vendredi. Et on se reparle lundi à compter de 16h.

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1: Hey, il fait-tu beau? Le soleil, il est là, là. On s'entend, tout dépend de l'heure que tu m'écoutes ou de la date, évidemment. Mais dans mon cœur, je te confirme qu'il fait beau parce que, enfin, l'été est à nos portes et ça fait du bien. Mais je te dis que dans l'émission, l'heure Espace Franco New Country avec moi aujourd'hui, ben on est dans une good time vibe. Et ça commence avec Zach, Chico et Benji qu'on écoute à l'instant. Bonne émission. Non.

Quand David Pinault dit danse Marie danse, ben c'est Marie-Pierre Gamache qu'on écoute dans le duo de cette belle chanson de David Pinault. Il y a beaucoup de fougue là-dedans, mais quand on le connaît, vous le savez, dans son image, dans son branding, c'est un feu roulant sur scène, c'est assez incroyable. C'est au quart de tour là, sa mise en scène, c'est vraiment quelque chose à voir. C'était l'opportunité de le croiser en spectacle et c'est tout un numéro là vraiment. Tennessee, c'est ce qu'on écoute avec Anthony Godet, un autre duo, pourquoi pas, Roxane Garceau à l'Espace Franco New Country.

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1: Bienvenue tout le monde à ce jeu de L'As de cœur, 18h15 pour cette édition du 8 mai 2026. Tirage de L'As de cœur donc pour cette semaine en direct du studio de Rimouski au 323 Montée industrielle et commerciale. J'en compagnie d'Hugo derrière la caméra et Nathalie aux cartes ainsi qu'au Barry, moi-même évidemment qui vous parle à l'animation ainsi qu'à la mise en onde. Je vous rappelle qu'en plus des ondes classiques, nous sommes diffusés en direct sur notre page Facebook, le Flow FM. Avant de procéder à la pige, ben, je vous rappelle les bases du jeu. À chaque semaine, on pige un billet parmi toutes les personnes qui ont participé. Il y a une possibilité de deux prix. Le premier, c'est 20% des recettes de vente de la semaine. Cette semaine, la personne pigée remporte automatiquement la somme de $447.60. Deuxièmement, ben, si la personne trouve l'As de cœur, elle remporte la valeur de la carte qui, cette semaine, est établie à 14 470 $ et 70 sous, ce qui fait cette semaine une possibilité totale de gain de 14 918 $ et 30. Je rappelle que si la personne pigée n'est pas disponible au moment de l'appel, on part en chanson et si jamais au bout de la chanson la personne ne nous a toujours pas répondu, c'est le boulier qui va déterminer quel chiffre la personne sera attribuée entre 1 et 40 cette semaine. Donc on termine la première ligne lorsque vous le verrez, là, la première ligne, la ligne du bas est donc maintenant terminée après L'As de cœur de ce soir. Pour quelques règles générales, vous devez avoir 18 ans et plus afin de jouer à L'As de cœur. Ensuite, assurez-vous de remplir vos billets et déposer la bonne partie du coupon dans la boîte de votre détaillant. On vous demande de conserver votre talon de coupon 48 heures à la suite du tirage de la semaine, au cas où il faudrait effectuer un autre tirage pour cause de non-conformité. Et pour les billets achetés via notre site internet, confirmez votre courriel de confirmation au moins 48 heures après le tirage pour ces mêmes règles. Toutes les règles du tirage sont disponibles sur le site de flowfm.ca sous l'onglet L'As de cœur. Et sans plus tarder, j'invite Nathalie à effectuer la pige. Donc, le baril qui tourne aux mains de Nathalie, qui ouvre le dit baril et qui pigera une personne chanceuse parmi toutes les personnes qui ont participé. Vous êtes très nombreux chaque semaine et on vous en remercie de faire vivre ce jeu de L'As de cœur. Et donc, la personne pigée cette semaine, la personne gagnante, Monsieur Valois Desgagnés. Donc, félicitations à lui et je compose son numéro à l'instant. Donc, on appelle Monsieur Desgagnés. J'espère que vous allez l'entendre. Je vais me rapprocher comme ça ici. Et ça sonne. On attend la réponse de Monsieur Desgagnés. On espère qu'il va être avec nous.

Donc, M. Desgagnés n'est pas disponible. On s'en va donc en musique. On va essayer de le recontacter. Et au bout de 3 essais, ben, ce sera le boulier qui déterminera le chiffre. Donc, voilà. Pour les gens en ondes, ce sera une en ondes hertzienne, en ondes classiques. Petite pièce instrumentale juste pour vous. Puis, on vous revient par la suite.

Donc voilà, nous sommes de retour à 18h20. Monsieur Valois des Gagnés n'est pas disponible, malheureusement. Donc c'est le boulier qui décidera quelle carte sera retournée pour Monsieur des Gagnés. Donc j'invite Nathalie à tourner la machine de bingo pour les boules. Et c'est donc la carte numéro 28 qui sera retournée pour Monsieur des Gagnés. Et dans la carte numéro 28 se trouve le 10 de carreau. C'est donc un montant de $447.60 qui prennent la direction des poches de Monsieur Desgagnés. Félicitations à lui. Je ne sais pas où il a pris son billet, malheureusement, ce n'est pas écrit dessus. Et si on pouvait regarder où se trouve l'as de cœur, Nathalie, je suis désolé. donc voilà, on part donc pour une autre semaine du jeu de l'as de cœur. La vente des billets débute à partir de samedi midi. Vous pourrez vous les procurer via la billetterie de notre site internet, au Colisée financière Sun Life ou encore à nos stations de Mont-Joli et de Rimouski, à l'accueil de chacune de celles-ci. Vous pouvez aussi vous rendre chez les détaillants suivants, dans la Métis, à la Tabagerie Vert et au dépanneur du Carrefour à Mont-Joli, au dépanneur Philgo de Price, au marché Richelieu du secteur Luceville, à l'épicerie Saint-Laurent de Saint-Gabriel, au dépanneur L'Essentiel et au dépanneur du Centre à Saint-Angèle, dans Rimouski-Neigette, au marché Claudel-Malenfant, au salon de Kévisina, à la boutique Le Bazar Son Économique, au dépanneur Select, en plus de Sacré-Cœur, au marché Richelieu-Coop de Saint-Fabien, à l'épicerie BG et dans les 5 Petro-Canada de Rimouski et de Saint-Anaclet. L'as de cœur est bien caché. On ne l'a toujours pas trouvé. Donc, il se cache et c'est dans le numéro 17, mesdames et messieurs. L'as de cœur se trouve dans le 17. Merci à tout le monde d'avoir écouter cette édition de L'As de cœur. On se reparle la semaine prochaine, même heure, même poste, oui, pour une autre édition de L'As de cœur.

avait promis un peu de beau temps dans l'émission La Response Franco-Nicolas. On vient de m'entendre avec Corps à Corps et Tania Martin avec Craft Filon. Ça marche au bout. Vraiment un beau duo. Je me rends compte que je suis en train de te faire une émission carrément de duo. Mais bon, voilà, je pense que c'est bon. Peu importe. Je pense qu'on aime ça. Voici la chanson ici.

parce qu'il fait beau quand on met un bikini. Je suis vraiment mindée à vraiment te mettre la bonne humeur avec la chaleur, le soleil qui est dans mon cœur. Voici, on vient d'entendre Anthony Godet avec la chanson Bikini. Juste avant, c'était Soleil Rosé aussi. Ça fait du bien avec Emmanuel Boucher, Léa Jarry, Mégane Lebel. Et là, on s'en va entendre Gab Forêt qui vient de lancer son album avec Appel manqué.

demain n'existait pas, d'éclate qu'on vient d'entendre. Je sais pas ça vient d'où, hein, d'éclate comme titre d'artiste. Je vais creuser un peu là-dessus, certainement. Je vous invite à aller voir les programmations des festivals, hein, qui sont lancés un peu partout dans la province. On va se le dire. Il y a du monde qui travaille vraiment à bout de bras là, pour faire des événements. Là, je fais un peu... c'est important pour moi, tu sais, de la météo, là, on va se le dire, là. Ben souvent, là, il y a 40% de pluie. Oui, mais quand? Puis peut-être que ça arrivera pas. Puis peut-être que finalement, si tu sors, ben tu vas avoir du fun. Fait que, ben, c'est un petit cri du cœur aussi, là. Hey, Country City Boy qu'on écoute à l'instant avec Rollin juste après Francis de Grandpré avec Father on the Go avec Kevin Parra.

Wouh! Hey, c'était tout pour cette semaine. Merci d'avoir été là avec moi, Véronique Labbé, pour leur espace de Franco New Country. J'amasse encore d'autres belles chansons, des nouveautés pour les prochaines semaines. J'espère te faire entendre d'autres bons coups de cœur. On termine avec Rien à battre. J'en ai rien à foutre. Doug St. Louis, c'est ce qui termine l'émission. On se retrouve la semaine prochaine. Bye bye.

0: Abbé.
1: Hey, bien merci d'être là et on commence avec une chanson acadienne, une nouveauté sur les ondes. On connaît bien le groupe quand même. Par contre, on le sait que ça va être festif et les gars du Nord te mettent dans l'ambiance avec. Je m'en vais par là. Bonne émission.

J'adore cette chanson-là, qui est comme un all the gang, là, tu sais, We All the World. Je sais pas, il y a comme une belle complicité que t'as pas le choix d'avoir avec cette chanson-là. Et la fille, en plus, Melissa Wiemer, on le sait qu'elle est de party et est capable. Bref, même si son album est pop rock, on s'entend, cette chanson-là traverse très bien la frontière du country, dans le country rock. Puis vous le savez, à l'émission En route vers l'Ouest, c'est l'émission pour toute la diversité au complet de la musique et country. Le new country, le traditionnel, le pop rock, le écoute, toutes les sortes, folk. Bref, puis là, je t'emmène en Acadie. Là, on est dans le country acadien avec Réal Leblanc. Ça fait 10 ans qu'il n'a pas sorti un album. Et là, enfin, il se lance et son premier single, voici Mon bateau sur l'eau, qui est une belle ode, évidemment, à tous les pêcheurs du Québec et de l'Acadie.

Danse en masse avec Erika Rowling, avec Sweet Talker, la version française, évidemment, parce que bon, elle écrit en anglais. Et d'ailleurs, elle commence justement à poster une couple de versions anglo, franco, très dynamique sur les médias sociaux. Et là, je t'amène bon dans mon trip de pêche. J'ai hâte de mettre ma ligne à l'eau. Je me peux plus. Je suis en train de me préparer pour ça, très mentalement, mais en même temps, il y a quand même une petite préparation. Là, ma canne, faut la mettre drette. Puis mes petits leurres. Là. Fait que bref, Mathéo, qu'on écoute à l'instant avec Fishing Lifestyle. Prépare ta chaloupe, on écoute ça.

comme ça. J'adore cette chanson-là. Je trouve qu'elle a comme un summer vibe, mais en même temps, je m'en foutisme aigu. Vicky DeVoe avec le Juste comme ça, là, clairement, le titre, on l'a bien senti. J'aimerais ça la rencontrer, cette fille-là. J'ai comme une complicité déjà connue, je sais pas. Non, tu sais, des fois, on le sait, là, tu sais, quand on rencontre ou on parle à quelqu'un, tu sais, on travaille beaucoup en télétravail. Des fois, juste par courriel et ou des fois par téléphone, on le sait avec qui on peut s'entendre. Tu sais, c'est il y a comme quelque chose d'acquis. Ça en est une. justement, Boire pour t'oublier s'en vient une chanson de mon troisième album. Je travaille notamment sur quelques chansons, si peu. Fait un bout de j'en parle, je sais, mais là, vraiment, j'ai commencé à faire un petit peu de writing camp, écrire des chansons avec du monde, puis ça me manque littéralement. Donc, peut-être des chansons à venir. Voici

du coin de la Gaspésie, Manuel Castillo avec sur la route encore, c'est son nouveau single et nouveau single encore d'un autre gang de la Gaspésie qui m'a recru. C'est ce qu'on écoute à l'instant à l'émission Hors de l'Ouest. Tant qu'il y aura des étoiles, reste avec moi encore pour la musique et country, ouais.

C'est les bons vieux classiques de country qu'on aime entendre. Tu te sens dans le bain, clairement, quand la chanson commence. Carl Cadoret, il est imprégné de la musique country. Embarque dans le char, c'est le titre de la chanson qu'on vient d'entendre. C'est son dernier single. Et notamment, il fait la tournée là, du Deux Pierrot. Là. J'arrête pas de le dire. Je suis tellement fière d'eux autres. Je trouve ça le fun. Ça marche vraiment bien comme tournée. Et Eric Leblanc et Réal Leblanc qui, d'une fois de plus, mettent leur voix ensemble. C'est sur l'album de Eric Leblanc, la chanson que je te fais entendre. C'est son nouvel album qui est sorti à l'automne passé. Et c'est Country dans le cœur. T'as Réal Leblanc et Eric Leblanc, deux bons chumés qui font d'ailleurs une tournée ensemble un peu partout au Québec et en Acadie, ça tente de les voir. En même temps, ben c'est ça, on est encore dans le côté très très country, très ancré, c'est dans les valeurs, c'est le country dans le cœur, c'est le titre de la chanson.

c'est Sandrine Hébert qui vient de lancer son nouvel album et une autre qui lance son album, c'est Laurence Saint-Martin. C'est la flopée des albums, là. On va se le dire, là, c'est le temps des nouveautés musicales. J'essaie de tenir le fil de tout ça, évidemment. Mais il y a quand même une belle diversité là dans toutes les... Écoute, c'est fou, là. On a du talent au Québec, en Acadie, au Canada. Bref, j'espère que tu es à l'écoute chaque semaine pour ces belles nouveautés-là. Et voici Laurence Saint-Martin avec Ciao, bye! Si t'as su ses médias sociaux, tu peux le voir, elle aussi. C'est plein de TikTok, d'Instagram, de plein de petites vidéos, de teasers. Bref, chacun des artistes met beaucoup d'efforts à t'inviter à aller les voir en spectacle. C'est ça que ça veut dire. Et ou streamer, évidemment. On l'écoute à l'instant à l'émission En route vers l'Ouest.

ça termine l'émission, ça termine bien. On est festif. On se dit à la semaine prochaine. Merci d'avoir été avec moi. On vient d'entendre Je chante avec les Leblanc, avec Earth Real, Laurie. Et là, avec un grand classique, on termine ça. C'est le Dan qui ont repris la chanson Quand le soleil dit bonjour aux montagnes à leur version. Ça fait longtemps cet enregistrement-là. Et pour moi, c'est un beau souvenir. Combien de spectacles que j'ai fait avec eux et j'ai eu bien du fun. Et j'ai tout le temps... C'était comme le New Country du temps versus aujourd'hui. On les écoute. Bye bye.